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0: cabinet du docteur Fanon.
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2: Bonjour à toutes et à tous et bienvenue dans les tartines sonores à 7h, 8h et 19h10. Et aujourd'hui, je suis avec deux personnes que vous connaissez sûrement déjà, c'est Lucie et Mumu, j'allais dire Lucie et Magma, ça ne marche pas du tout. Lucie et Mumu de la Magma, vous allez bien ?
3: Ça va, merci.
4: Salut tout le monde, ça va, ouais.
2: Et aujourd'hui, vous venez nous parler des événements de début septembre de la Magma. Qu'est-ce qu'on va pouvoir y retrouver ? Laquelle de vous deux veut commencer et présenter ? Je crois qu'il y a quatre choses différentes que vous voulez me dire, c'est ça ? Trois. Quatre, c'est ça.
4: C'est ça. On se fait des signes invisibles à la radio. Mais... Oui, je vais bien commencer. Du coup, effectivement, on est venu vous dire que la Magma fait sa rentrée.
3: Ouh.
4: Même si nous, au bureau, on est rentrés en fait début août. Mais en fait, donc il y a plusieurs événements de rentrée. Le 17 septembre, on organise un accueil bénévole. Donc ce sera à partir de 18h. L'idée, en fait, c'est de présenter toutes les commissions bénévoles, faire découvrir la Magma aux gens qui ne connaissent pas et qui auraient envie de s'impliquer, ou pas forcément, en fait, c'est vraiment sans obligation, mais voilà, pour les personnes curieuses. Et ensuite, on propose aussi un apéro partagé.
2: Ok, d'ailleurs, la radio, il sera à cet accueil bénévole pour présenter Fréquence Magma, si je ne me trompe pas.
4: Oui, tout à fait, parce que l'émission Fréquence Magma, c'est une des commissions bénévoles de la Magma, donc tu seras là aussi, Quentin.
2: Et oui, je serai là avec des bénévoles qui participent à Fréquence Magma.
4: Tout à fait.
2: Mumu, tu...
3: Allez, je prends la suite. Ouais. Pour continuer, du coup, donc dans le cadre des Journées européennes du patrimoine, le dimanche 20 septembre, nous, donc on fera les Journées du patrimoine à la Magma. Comme chaque année, on s'associe avec l'association Grand Ensemble, qui est un atelier de cinéma populaire. L'idée, c'est de faire une visite de la Magma à 14h, et ensuite de 15h à 17h, de proposer une écoute d'archives sonores autour toujours des mémoires des tanneries d'Annonay et notamment de la reprise des tanneries en 1983 par les salariés. Donc l'année dernière, on avait eu la chance d'accueillir Simone Ranuccini à la Magma et de voir un film documentaire sur ses souvenirs autour de l'occupation des tanneries. Et cette année, ce sera donc des écoutes sonores autour de salariés qui ont vécu cette reprise des tanneries. Et ce sera ensuite commenté et discuté avec la sociologue Morane Chavanon. Voilà, l'idée, c'est d'écouter ça collectivement et puis après d'en discuter. Et ce sera, gratuit et ouvert à tous le dimanche 20 septembre.
2: Ça se passera à la Magma, du coup.
3: Oui, c'est ça. Okay. Exactement.
2: Comme l'accueil bénévole, ça se passe à la Magma, ça paraît.
3: Voilà, la rentrée à la Magma. Et donc, dernier petit événement, événement de la rentrée parce qu'on est pleine d'énergie. Le mardi 29 septembre, ce sera les portes ouvertes de la Magma. Donc, ça s'intègre dans l'événement national des journées des portes toujours ouvertes des tiers-lieux, proposé du coup par l'Association nationale des tiers-lieux et les réseaux régionaux. Et donc, on propose de 16h à 20h de venir découvrir non seulement le bâtiment où il y aura encore une fois des visites, mais également les résidents et les résidentes qui l'habitent et qui le font vivre. Donc c'est pareil, c'est ouvert. Donc là, ce sera sur adhésion, donc soit l'adhésion à l'année, soit l'adhésion à prix libre à la journée. Et on proposera également une petite buvette cool et puis des crêpes. Hein, Lucie, on recommande les crêpes.
4: Comme d'hab, les crêpes.
2: Très originales. Les fameuses crêpes de la Magma.
3: Ouais. Ah, mais attention. Voilà, pour ce mois de septembre bien chargé.
4: Et on a aussi une dernière info à vous faire passer, c'est qu'on a des espaces de travail qui sont disponibles parce que malheureusement, il y a plusieurs personnes qui sont parties de la Magma et il nous reste donc un bureau individuel, un poste dans un bureau partagé, un atelier de 20 mètres carrés et un atelier de 44 mètres carrés. Voilà, donc ils sont disponibles. L'idée après, c'est de rejoindre un peu la grande colocation de professionnels, des résidents et résidentes, et de rejoindre l'aventure si ça vous dit, et si vous cherchez un espace de travail. Et si vous avez besoin de plus d'infos, n'hésitez pas à nous contacter. Donc notre mail, c'est collectif@lamagma.fr Et le numéro, c'est le 06 14 03 18 37.
2: Et ben voilà, n'hésitez pas si jamais il y a, vous avez besoin d'un local pour venir travailler.
3: Beaucoup.
2: Ouais, c'est une bonne ambiance pour y aller de temps en temps. C'est, on rigole bien.
3: Oui, on travaille. Rigole beaucoup, on fait des blagues. Des fois, on va même manger au resto. C'est
4: ouais,
3: cool.
4: Il y a des animations, on fait des apéros. Et bon, après, on travaille quand même parce que l'objectif,
2: oui,
4: c'est
2: le
4: ça.
2: Ouais,
4: c'est vraiment aussi pour les gens qui ont envie d'avoir un espace de travail qui s'intègre dans un projet collectif et dans une communauté, quoi.
2: D'ailleurs, un truc que j'ai pas posé en début, c'est pas, ça aurait été logique de le poser en début, mais on est. C'est vrai que moi, je connais bien la Magma, mais pour ceux qui ne connaîtraient pas la Magma, qu'est-ce que c'est ça que je l'ai pas demandé au début.
4: Eh ben, la Magma, qu'est-ce que c'est? Alors, pour les personnes qui ne connaissent pas, déjà, Magma, c'est un acronyme. Ça veut dire Maison d'agitation multiculturelle et alternative. Et on est un tiers-lieu solidaire, entrepreneurial, culturel, qui a ouvert ses portes en 2021. Voilà, dans une friche industrielle de 3000 m² en centre-ville d'Annonay. Et du coup, on organise des événements, que ce soit des événements hors les murs, dans les murs. On accueille des artistes. Il y a des personnes qui travaillent au quotidien aussi dans les murs, à peu près une trentaine de résidents et résidentes. Et puis, une grande communauté de bénévoles qui sont impliqués soit dans des commissions à l'année, soit pour des événements ponctuels.
3: Et... aussi, du coup, donc c'est une association et le but, ça a été évidemment de rénover, parce que les 3000 m² n'ont pas été rénovés. Hein. Il y a une partie qui a été rénovée, notamment grâce à la mobilisation de bénévoles autour de chantiers collectifs depuis fin 2018, début 2019. Et l'idée, du coup, c'est de réutiliser l'existant, donc tout un projet autour de l'environnement, même notre mobilier. Voilà, il y a plein de choses qui ont été récupérées. Il y a très peu de choses neuves, à part un super frigo grâce à une subvention de l'agglo qu'on a eu en juin. Et il y a aussi tout un travail autour de la gouvernance, c'est-à-dire comment faire collectif, ce qui n'est pas forcément inné dans notre société individualiste, et comment travailler entre salariés, entre bénévoles, entre élus associatifs, entre résidents, et comment faire collectif. Donc voilà, il y a eu un vrai travail acharné autour de la gouvernance et s'écouter et laisser la place aussi à tous. Et enfin, dernier volet, c'est aussi la solidarité, c'est-à-dire qu'on a des projets plutôt axés sur le social, notamment la caverne d'Ali Magma, qui est un espace de gratuité tenu par une commission de bénévoles, ouvert les mardis de 17h à 19h, où les gens peuvent venir nous faire des dons de mobilier, d'habits, de vaisselle, et les gens peuvent venir récupérer ces objets donnés, soit gratuitement, soit à prix libre, voilà, de façon anonyme. Et voilà, il n'y a pas de vérification de revenus ou quoi que ce soit. Voilà, il y a aussi des espaces de solidarité dans nos divers projets de l'asso.
2: Donc, un environnement de travail, mais aussi un environnement solidaire.
3: Oui, on en a besoin.
2: C'est hyper important, surtout en ces temps-là.
3: Oui.
2: Dernière petite question. Là, ça fait à peu près même pas encore 10 minutes qu'on discute.
3: Bah là, on parle. Hein.
2: Mais ça a été plus court que ce qu'on pensait. Est-ce que vous auriez une musique pour finir cette tartine? Une idée d'une musique que vous aimeriez entendre en rapport ou non avec la Magma?
3: Alors, moi, j'aime beaucoup le dernier album des Vulva Assassines, qui est un groupe de punk. Électro, hyper militant, leurs paroles, je les trouve extraordinaires. Et leur dernier album qui est sorti au printemps 2026, qui est absolument exceptionnel, que je conseille à tous. Et il y a une musique qui s'appelle Notre Programme. Voilà, c'est le programme présidentiel qu'on attend la semaine de 9h, des millions d'hôpitaux. On va chercher l'argent là où il y en a, chez les ultra-riches, et on repartit ça équitablement entre tous. Voilà, je l'aime beaucoup cette musique. Elle dépote. Je sais pas, Lucie, si tu la connais.
4: Je connais pas, je connais Vulva Assassines, mais j'ai pas écouté leur dernier album et je suis chaude de découvrir ça.
2: Eh ben, on y va alors. Est-ce que c'est bon pour vous deux? On peut aller là-dessus?
3: Allez, merci Quentin.
4: Merci. Bah,
2: merci à vous deux d'être venus.
4: Merci Radio d'ici.
3: Merci Radio d'ici.
2: On écoute du coup les Vulva Assassines, Notre Programme.
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2: Bonjour à toutes et à tous et bienvenue dans les tartines sonores à 7h, 8h et 19h10. Et aujourd'hui, je suis avec deux personnes que vous connaissez sûrement déjà, c'est Lucie et Mumu, j'allais dire Lucie et Magma, ça ne marche pas du tout. Lucie et Mumu de la Magma, vous allez bien ?
3: Ça va, merci.
4: Salut tout le monde, ça va, ouais.
2: Et aujourd'hui, vous venez nous parler des événements de début septembre de la Magma. Qu'est-ce qu'on va pouvoir y retrouver ? Laquelle de vous deux veut commencer et présenter ? Je crois qu'il y a quatre choses différentes que vous voulez me dire, c'est ça ? Trois. Quatre, c'est ça.
4: C'est ça. On se fait des signes invisibles à la radio, mais oui, je vais bien commencer. Du coup, effectivement, on est venu vous dire que la Magma fait sa rentrée.
3: Ouh.
4: Même si nous, au bureau, on est rentrés en fait début août. Mais en fait, donc il y a plusieurs événements de rentrée. Le 17 septembre, on organise un accueil bénévole. Donc ce sera à partir de 18h. L'idée, en fait, c'est de présenter toutes les commissions bénévoles. Faire découvrir la Magma aux gens qui connaissent pas et qui auraient envie de s'impliquer, ou pas forcément, en fait, c'est vraiment sans obligation, mais voilà, pour les personnes curieuses. Et ensuite, on propose aussi un apéro partagé.
2: Ok, d'ailleurs, la radio, il sera à cet accueil bénévole pour présenter Fréquence Magma, si je ne me trompe pas.
4: Oui, tout à fait, parce que l'émission Fréquence Magma, c'est une des commissions bénévoles de la Magma, donc tu seras là aussi, Quentin.
2: Et oui. Je serai là avec des bénévoles qui participent à Fréquence Magma.
4: Tout à fait.
2: Mumu, tu...
3: Allez, je prends la suite. Ouais. Pour continuer, du coup, donc dans le cadre des Journées européennes du patrimoine, le dimanche 20 septembre, nous, donc, on fera les Journées du patrimoine à la Magma. Comme chaque année, on s'associe avec l'association Grand Ensemble, qui est un atelier de cinéma populaire. L'idée, c'est de faire une visite de la Magma à 14h, et ensuite de 15h à 17h, de proposer une écoute d'archives sonores autour toujours des mémoires des tanneries d'Annonay, et notamment de la reprise des tanneries en 1983 par les salariés. Donc l'année dernière, on avait eu la chance d'accueillir Simone Ranuccini à la Magma et de voir un film documentaire sur ses souvenirs autour de l'occupation des tanneries. Et cette année, ce sera donc des écoutes sonores autour de salariés qui ont vécu cette reprise des tanneries. Et ce sera ensuite commenté et discuté avec la sociologue Morane Chavanon. Voilà, l'idée, c'est d'écouter ça collectivement et puis après d'en discuter. Et ce sera, gratuit et ouvert à tous le dimanche 20 septembre.
2: Ça se passera à la Magma, du coup.
3: Oui, c'est ça. Okay. Exactement.
2: Comme l'accueil bénévole, ça se passe à la Magma, ça paraît.
3: Voilà, la rentrée à la Magma. Et donc, dernier petit événement, événement de la rentrée, parce qu'on est pleine d'énergie. Le mardi 29 septembre, ce sera les portes ouvertes de la Magma. Donc, ça s'intègre dans l'événement national des journées des portes toujours ouvertes des tiers-lieux, proposé du coup par l'Association nationale des tiers-lieux et les réseaux régionaux. Et donc, on propose de 16h à 20h de venir découvrir non seulement le bâtiment, où il y aura encore une fois des visites, mais également les résidents et les résidentes qui l'habitent et qui le font vivre. Donc c'est pareil, c'est ouvert. Donc là, ce sera sur adhésion, donc soit l'adhésion à l'année, soit l'adhésion à prix libre à la journée. Et on proposera également une petite buvette cool et puis des crêpes. Hein, Lucie, on reparle
4: comme
3: les crêpes.
4: Comme d'hab, les crêpes.
2: Très originales. Les fameuses crêpes de la Magma.
3: Ouais. Ah, mais attention. Voilà, pour ce mois de septembre bien chargé.
4: Et on a aussi une dernière info à vous faire passer, c'est qu'on a des espaces de travail qui sont disponibles, parce que malheureusement, il y a plusieurs personnes qui sont parties de la Magma, et il nous reste donc un bureau individuel, un poste dans un bureau partagé, un atelier de 20 mètres carrés et un atelier de 44 mètres carrés. Voilà, donc ils sont disponibles. L'idée après, c'est de rejoindre un peu la grande colocation de professionnels, des résidents et résidentes, et de rejoindre l'aventure si ça vous dit et si vous cherchez un espace de travail. Et si vous avez besoin de plus d'infos, n'hésitez pas à nous contacter. Donc notre mail, c'est collectif@lamagma.fr Et le numéro, c'est le 06 14 03 18 37.
2: Et ben voilà, n'hésitez pas si jamais vous avez besoin d'un local pour venir travailler.
3: Beaucoup.
2: Ouais, c'est une bonne ambiance pour y aller de temps en temps. C'est, on rigole bien.
3: Oui, on rigole beaucoup, on fait des blagues. Des fois, on va même manger au resto.
4: Il y a des animations, on fait des apéros. Et bon, après, on travaille quand même parce que l'objectif,
2: oui,
4: c'est
2: le ça.
4: Voilà, c'est vraiment aussi pour les gens qui ont envie d'avoir un espace de travail qui s'intègre dans un projet collectif et dans une communauté, quoi.
2: D'ailleurs, un truc que j'ai pas posé en début, c'est pas, ça aurait été logique de le poser en début, mais c'est vrai que moi je connais bien la Magma, mais pour ceux qui ne connaîtraient pas la magma, qu'est-ce que c'est? Ça que je l'ai pas demandé au début.
4: Eh ben, la Magma, qu'est-ce que c'est? Alors pour les personnes qui ne connaissent pas, déjà Magma c'est un acronyme, ça veut dire Maison d'agitation multiculturelle et alternative, et on est un tiers-lieu solidaire, entrepreneurial, culturel, qui a ouvert ses portes en 2021. Voilà, dans une friche industrielle de 3000 m² en centre-ville d'Annonay. Du coup, on organise des événements, que ce soit des événements hors les murs, dans les murs. On accueille des artistes. Il y a des personnes qui travaillent au quotidien aussi dans les murs, à peu près une trentaine de résidents et résidentes. Et puis, une grande communauté de bénévoles qui sont impliqués soit dans des commissions à l'année, soit pour des événements ponctuels.
3: Et... aussi, du coup, donc c'est une association et le but, ça a été évidemment de rénover, parce que les 3000 m² n'ont pas été rénovés. Il y a une partie qui a été rénovée, notamment grâce à la mobilisation de bénévoles autour de chantiers collectifs depuis fin 2018, début 2019. Et l'idée, du coup, c'est de réutiliser l'existant, donc tout un projet autour de l'environnement, même notre mobilier. Voilà, il y a plein de choses qui ont été récupérées. Il y a très peu de choses neuves, à part un super frigo grâce à une subvention de l'agglo qu'on a eu en juin. Et il y a aussi tout un travail autour de la gouvernance, c'est-à-dire comment faire collectif, ce qui n'est pas forcément inné dans notre société individualiste, et comment travailler entre salariés, entre bénévoles, entre élus associatifs, entre résidents, et comment faire collectif. Donc voilà, il y a eu un vrai travail acharné autour de la gouvernance et s'écouter et laisser la place aussi à tous. Et enfin, dernier volet, c'est aussi la solidarité, c'est-à-dire qu'on a des projets plutôt axés sur le social, notamment la caverne d'Ali Magma, qui est un espace de gratuité tenu par une commission de bénévoles, ouvert les mardis de 17h à 19h, où les gens peuvent venir nous faire des dons de mobilier, d'habits, de vaisselle, et les gens peuvent venir récupérer ces objets donnés, soit gratuitement, soit à prix libre, de façon anonyme. Et il n'y a pas de vérification de revenus ou quoi que ce soit. Il y a aussi des espaces de solidarité dans nos divers projets de l'asso.
2: Donc, un environnement de travail, mais aussi un environnement solidaire.
3: Oui, on en a besoin.
2: C'est hyper important, surtout en ces temps-là.
3: Oui.
2: Dernière petite question. Là, ça fait à peu près même pas encore 10 minutes qu'on discute.
3: Bah là, on parle. Hein.
2: Mais ça a été plus court que ce qu'on pensait. Est-ce que vous auriez une musique pour finir cette tartine? Une idée d'une musique que vous aimeriez entendre en rapport ou non avec la Magma?
3: Alors, moi, j'aime beaucoup le dernier album des Vulves Assassines, qui est un groupe de punk. Électro, hyper militant, leurs paroles, je les trouve extraordinaires. Et leur dernier album qui est sorti au printemps 2026, qui est absolument exceptionnel, que je conseille à tous. Et il y a une musique qui s'appelle Notre Programme. C'est le programme présidentiel qu'on attend la semaine de 9h, des millions d'hôpitaux. On va chercher l'argent là où il y en a, chez les ultra riches, et on repartit ça équitablement entre tous. Voilà, je l'aime beaucoup cette musique. Elle dépote. Je sais pas, Lucie, si tu la connais.
4: Je connais pas, je connais Vulves Assassines, mais j'ai pas écouté leur dernier album et je suis chaude de découvrir ça.
2: Eh ben, on y va alors. Est-ce que c'est bon pour vous deux? On peut aller là-dessus?
3: Allez, merci Quentin.
4: Merci.
2: Merci à vous deux d'être venus.
4: Merci Radio d'ici.
3: Merci Radio d'ici.
2: On écoute du coup les Vulves Assassines, Notre Programme.
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0: 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À Dakar, il est 6h30 et 8h30 à Paris. L'heure de retrouver Édouard Dupénoit pour le journal. Édouard, 2h30 de grand oral pour commencer cette édition.
1: Avec un DPG à la une, discours de politique générale, celui d'Amadou Alaminoulo, hier Premier ministre sénégalais, face à une assemblée plutôt réfractaire, face à une actualité économique chargée. Est-ce qu'il a convaincu? Est-ce qu'il a rassemblé? Réponse et début d'analyse pour débuter ce journal. L'intelligence artificielle générative au service de la guerre. On parle aussi de cette étude du Timbuktu Institute. Le groupe installé à Dakar qui a voulu comprendre comment les parties au conflit malien se servaient de cette IA créatrice de contenu pour alimenter leur discours. En Tunisie, la colère encore des journalistes. Arrêtez-nous tous, clame-t-il comme une bravade en soutien à Mohamed Youssefi, confrère interpellé vendredi dernier, désormais sous mandat de dépôt.
0: L'espace a droit à son premier international à Paris et c'est le dossier de ce journal.
1: Oui, gare à vous qui croyez que ce grand vide au-dessus de nos têtes n'appartient à personne. Sommet international donc aujourd'hui et demain, alors que l'espace est déjà un lieu de pouvoir et de lutte d'influence.
0: Un exercice périlleux pour le Premier ministre sénégalais.
1: Presque un numéro d'équilibriste donc. Discours de politique générale hier pour Amadou Alaminoulo, le chef du gouvernement face à une assemblée dominée par Pastef, le camp d'Ousmane Sonko. Lui-même ex-premier ministre, dont le tandem avec le président a volé en éclats. Voilà pour le contexte politique, plutôt frais. Sans oublier bien sûr celui de la dette cachée. Dossier toujours brûlant, revenu sur le devant de la scène après l'accord de prêt avec le Fonds monétaire international. Le chef du gouvernement a donc pris 2h30 pour tenter de réconcilier les deux camps politiques face aux défis qui les attendent.
2: Mon souhait le plus ardent est d'arriver à avoir un pays apaisé. Un pays qui s'est remis dans l'air à ce que la vision Diomaye président, Diomaye Sonko, Sonko et moi, Diomaye, c'est cette vision soit ouverte. Et je n'oublie pas que d'autres viendront après nous, trouveront à leur tour des murs solides et des soucis. Je résumerai l'esprit de tout ce que je viens de dire en une phrase. Ce gouvernement ne demande pas à être jugé sur ses intentions, mais sur son efficacité et sur ses résultats. La vision 2050, c'est un État exemplaire. Une économie productive et une prospérité partagée. Vous l'avez démarré, Monsieur le Président de l'Assemblée nationale, dans vos fonctions, précédentes fonctions de Premier ministre, et moi, à vos côtés et celle du Président. J'ai l'ambition et le devoir de poursuivre ce travail. Le cap est fixé, la méthode est arrêtée. Il ne nous reste plus qu'à nous retrouver ensemble dans ce dur labeur.
1: Voilà pour cet extrait d'un discours de politique générale qui a duré 2h30. Est-ce assez pour convaincre, pour apaiser les tensions, pour ressouder les camps politiques? Pas vraiment, à en croire ces réactions recueillies par notre envoyée spéciale permanente. Reportage donc de Léa-Lisa Westerhoff.
3: La promesse de poursuivre le programme économique du PASTEF Sénégal 2050, mais aussi les mesures d'assainissement budgétaire. Amadou Alaminoulo a eu beau multiplier les gages de continuité vis-à-vis de son prédécesseur Ousmane Sonko, El Hadj Ousmane Fall, élu PASTEF, n'est pas convaincu.
4: Il a dit qu'il change de méthode, donc c'est pour cela que nous on n'est pas convaincus. Il y a beaucoup d'incohérences quand il parle de renégociation de contrat, alors que le Premier ministre a fait des renégociations au profit du peuple sénégalais. C'est un recul.
3: Déception aussi du côté de l'un des conseillers spéciaux d'Ousmane Sonko. L'urgence de restructurer une partie de la dette est une erreur pour Moustapha Sarré qui craint une perte de souveraineté.
5: Nous avons eu des recettes de l'ordre de 173 milliards, même si par ailleurs nous n'avons pas atteint les objectifs visés, mais au moins nous étions sur des rails. Il fallait donner plus de temps à ce plan de redressement économique et social pour qu'il n'y ait pas de restructuration de la dette.
3: Enfin, pour la coalition Takuwalu de l'ex-président Macky Sall, rien de nouveau sous le soleil, Abdoumbo.
6: Ils n'ont pas de cap. Voilà un Premier ministre qui est venu faire une déclaration de politique générale et qui n'a donné aucun engagement à part ce que le Premier ministre Ousmane Sonko avait prévu et n'a absolument rien réalisé. Ils n'ont que des slogans et des vœux pires.
3: Le président de l'Assemblée nationale, Ousmane Sonko, qui a conclu les 8 heures de débat, a promis que tous les accords internationaux, comme celui avec le Fonds monétaire international, feraient l'objet d'un contrôle parlementaire. Pas un mot, par contre, sur une éventuelle motion de défiance. Léa-Lisa Westerhoff, Dakar, RFI.
1: Et vous-même qui nous écoutez, est-ce que ce discours du Premier ministre sénégalais vous a convaincu? Qu'est-ce que vous retenez de ce discours de politique générale? Juan Gomez et les équipes d'Appel sur l'actualité attendent vos réactions dans 1h30, 8h10, TU et heure de Dakar. Au Mali, le conflit se joue aussi sur le terrain de l'information. voire de la désinformation. Le Timbuktu Institute, centre de recherche installé à Dakar, publie ce matin une étude qu'il titre « Des algorithmes en guerre ». Étude qui s'intéresse à l'utilisation de l'intelligence artificielle générative dans le conflit malien. Qu'il s'agisse des djihadistes du Jnim et de leurs alliés indépendantistes du FLA, ou bien de l'armée malienne et des Russes d'Afrika Korps, tous s'emparent de ces outils numériques. Comment, à quel niveau et avec quelles conséquences? David Bachet a lu cette étude.
7: Les djihadistes du Jnim ont encore un usage restreint de l'intelligence artificielle. Exemple, la génération d'affiches pour annoncer sur leurs canaux de propagande la diffusion de vidéos tournées lors des attaques du 25 avril. Du côté des indépendantistes du FLA, ce sont des comptes non officiels alimentés par des membres ou des soutiens du groupe qui recourent à l'IA sur les réseaux sociaux. Le Timbuktu Institute a ainsi repéré que le combattant du FLA Azrim, qui tient des propos virulents contre l'Afrika Korps russe, était en fait une pure création, permettant d'humaniser le mouvement et d'adapter les messages à des publics spécifiques. En face, l'Afrika Korps russe et le régime malien démontrent, écrivent les auteurs du rapport, une adoption étatique, professionnalisée et systémique de l'IA générative, intégrée à une panoplie de désinformations déjà sophistiquées. Production de fausses vidéos et autres deepfakes, génération de commentaires sur les réseaux sociaux, ces contenus mettent en scène des victoires de l'armée malienne et amplifient le narratif des autorités de transition contre la France, la CDAO ou les Organisation de défense des droits humains. Une production intensive, selon le Timbuktu Institute, servant à détourner l'attention des populations locales et à les désinformer sur la situation sécuritaire réelle.
1: Des algorithmes en guerre, étude du Timbuktu Institute, dont vous trouvez un compte-rendu plus complet encore sur notre site RFI.fr.
0: Et le directeur du Timbuktu Institute est notre grand invité Afrique ce matin. Bakary Sombe répond aux questions de Christophe Boisbouvier après ce journal dans 10 minutes.
1: Une manifestation de journalistes hier devant un tribunal de Tunis. Des confrères venus dire leur soutien à Mohamed Youssefi et leur ras-le-bol face aux pressions incessantes. Mohamed Youssefi qui a été arrêté et placé en détention vendredi dernier, interrogé hier par le pôle judiciaire économique et financier. Son arrestation est survenue peu de temps avant une interview qu'il était censé donner à la radio sur les problématiques d'approvisionnement en eau que traverse la Tunisie. À l'issue de son interrogatoire, interrompu d'ailleurs après qu'il a fait un malaise, le juge d'instruction a finalement émis un mandat de dépôt. Reportage Lilia Blaise.
8: Devant le pôle judiciaire et financier de Tunis, les journalistes crient « Vous n'avez qu'à tous nous arrêter ». L'arrestation de leur collègue Mohamed Youssefi, rédacteur en chef du site d'investigation El Katiba, est celle de trop, selon Ziad Dabar, président du syndicat des journalistes.
9: Le message il est bien reçu. Et le problème qui se pose, c'est que lorsqu'un journaliste se croit face à un pouvoir judiciaire qui n'y croit pas vraiment à la liberté d'expression, tout sera foutu. Donc, 4 journalistes en prison, il y a 19 autres qui subissent des accusations. Et on se croit savoir que nous sommes tous dans un état d'arrestation provisoire.
8: Émine, militant de la société civile, est venu se joindre au mouvement. Il a préféré garder l'anonymat.
10: Mohamed Youssefi est un journaliste qui travaille depuis des années sur des questions sociales, des questions parfois politiques aussi. Aujourd'hui, son arrestation pose beaucoup de questions. Attendons de voir, espérant sa libération, sinon, là, pour quelle raison il a été vraiment arrêté.
8: Le syndicat des journalistes a mentionné que lors de sa garde à vue, Mohamed Youssefi a été surtout interrogé sur la ligne éditoriale d'El Katiba. 4 syndicats de presse français et plusieurs syndicats étrangers ont exprimé leur soutien et dénoncé son arrestation. Lilia Blaise, Tunis, RFI.
0: Un jour, peut-être, le monde sortira du pétrole et il a intérêt à y être préparé.
1: Oui, parce que cette sortie du pétrole ne sera sans doute pas indolore. Elle pourrait entraîner des conflits, des migrations, de profonds bouleversements économiques. C'est ce que dit la dernière étude du groupe de réflexion de l'E3G. Sans parler même de la sortie de ce pétrole, il suffit presque de regarder l'actualité. Les pays producteurs qui cherchent déjà de nouveaux acheteurs pour remplacer les pays qui désormais peuvent se passer peu ou prou d'or noir. S'ils ne trouvent pas ces nouveaux débouchés, Igor Strauss, les conséquences pourraient être très rudes.
11: Aujourd'hui, les revenus issus du pétrole représentent plus de 40% des recettes de 17 pays à travers le monde, mais ce chiffre monte jusqu'à 70% pour l'Irak et atteint 90% pour la Libye. Avec la transition énergétique et la baisse de la consommation de pétrole, le chiffre d'affaires de certains États va donc chuter rapidement à partir de 2030. Selon les experts de 3G, l'Algérie connaîtra une baisse de 87% de ses revenus et le Nigeria de plus de 60%. Mathieu Ozano, expert de la géopolitique du pétrole, qui n'a pas participé à l'étude.
12: Le régime en place à Alger a été capable longtemps d'acheter la paix sociale grâce au pétrodollar. On sent bien aujourd'hui que c'est plus tellement l'ambiance. Mais si effectivement les besoins en pétrole mondiaux déclinent, alors qu'est-ce qu'il va

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2: Chères auditrices et chers auditeurs de Radio DC, à Annonay, Saint-Julien-Molin-Molette, de BLV, de Déclic Radio à Tournon, bienvenue dans cette nouvelle correspondance qui va parler de culture populaire avec un point d'interrogation. Quand on lit la correspondance de Jean Villard, on ne peut être qu'ébloui par la qualité des échanges entre cet homme de théâtre et ses correspondants. Élégance du style, même quand les relations sont tendues, profondeur des propos, expression de reconnaissance, d'admiration, de doute. À une table ronde de l'UNESCO, je ne connais malheureusement pas la date, mais un représentant de l'Académie des sciences de Moscou, M. Zvorykin, a dit « Aujourd'hui, on sait qu'on peut produire beaucoup, maisons et autos. Mais le problème, pour l'avenir, est de trouver un sens à cette richesse. » Nous dirions de notre côté, dit le monsieur qui est à l'UNESCO aussi, et sans doute les conséquences en seraient-elles les mêmes, maisons et autos construites, le problème est de savoir comment sera l'homme qu'on mettra dedans. Il fut un temps, lointain, où l'université avait la charge d'étudier et de transmettre les connaissances, le savoir, que le théâtre avait la charge d'enseigner à aimer. On peut malheureusement regretter que l'un et l'autre se soient un peu détournés de leurs augustes et magistrales missions. À l'université, les studies remplacent peu à peu les disciplines et au théâtre, on voit parfois la scène se transformer en tribune. Les exemples foisonnent. Pour ne pas être élitiste, on a renoncé à enseigner ce qui se fait ou se pense de mieux. Dans L'Enracinement, la philosophe Simone Weil écrit « L'avenir ne nous apporte rien, ne nous donne rien. C'est nous qui, pour le construire, devons tout lui donner. » Lui donner notre vie elle-même. Mais pour donner, il faut posséder. Et nous ne possédons d'autres vies, d'autres sèves, que les trésors hérités du passé et digérés, assimilés, recréés par nous. André Malraux a écrit « Si le mot « culture » a un sens, eh bien, la culture, justement, c'est ce qui répond à l'homme quand il se demande ce qu'il fait sur la terre. Supposons que la culture n'existe pas, dit encore Malraux. Il y aurait les yéyés, mais pas Beethoven. La publicité, mais ni Piero della Francesca, ni Michel-Ange. Les journaux, mais pas Shakespeare. James Bond, mais pas le cuirassé Potemkin, ni la ruée vers l'or. Pourtant, il y aurait une création, il y aurait un art, il y aurait des maîtres vivants. Mais si nous pensons au nôtre, aussitôt nous découvrons comment il se rattache à ceux du passé. Hemingway est parent de Shakespeare plus que du New York Times. Parce que tout ce qui unit tous les maîtres, c'est leur référence à autre chose que la vie. Le domaine de la culture, c'est le domaine de ce qui s'est référé à cette autre chose. D'ailleurs variable, à une image de l'homme acceptée par lui qui est simplement l'image la plus haute qu'il se fait de lui-même. C'est cette référence qui permet à l'œuvre de survivre à son auteur. Toute la jeunesse grecque connaissait Homère. La culture est le domaine de transmission des valeurs. Une civilisation sans valeurs ne serait pas une civilisation, ce serait une société d'infusoires de consommateurs. On a malheureusement accepté l'idée d'une culture pauvre. Ceux qui ont pris la défense de l'industrialisation de la culture voulaient ne pas être perçus comme étant élitistes ou ont même estimé que le niveau culturel d'une société était moins important qu'un niveau de vie décent. Et ils pensaient qu'en soutenant la culture de masse et les médias, ils pourraient les instrumentaliser à des fins subversives, révolutionnaires ou critiques. Si Platon revenait parmi nous, écrit Maeterlinck dans « Avant le grand silence », Maeterlinck dit « Je prends Platon parce qu'il représente l'un des sommets incontestables du génie humain de tous les temps et de tous les pays. S'il revenait parmi nous et nous interrogeait, qu'aurions-nous à répondre qui soit à la hauteur digne de lui et puisse l'intéresser ?» Je vous laisse réfléchir. Si vous avez des réponses, vous pouvez les envoyer à Radio DC. Êtes-vous déjà allé à Busson ? C'est un petit village des Vosges à la frontière de l'Allemagne. C'est ici que Maurice Potécher a créé en 1895 son théâtre du peuple. Un théâtre tout en bois, merveilleux, où on peut tenir au moins 1000 spectateurs, donc ouvert que l'été, parce qu'il n'est pas chauffable, on ne peut pas le chauffer. Maurice Potécher souhaitait renouveler la forme théâtrale. Après des expériences parisiennes qu'il jugeait décevantes, il portait un regard critique sur ce qui s'apparente à une démarche de l'art pour l'art, coupée de toute réalité sociale. De retour dans son pays natal, les Vosges, il pose les principes de ce nouveau théâtre. Un théâtre qui s'adresse à tous. Un théâtre utile à l'éducation morale, civique et artistique du peuple. Par l'art pour l'humanité, selon la devise inscrite au fronton du théâtre. Il s'agit de fonder un art nouveau pour un monde nouveau. Le théâtre du peuple est l'expression impérieuse d'une société nouvelle contre une société caduque et vieillie. Après la guerre, cette utopie, ce désir d'un théâtre citoyen dont l'action est indissociable des idées d'engagement mais aussi d'éducation populaire, s'incarne dans des personnalités telles que Jeanne Laurent, née en 1902, elle n'est pas artiste mais c'est une haut fonctionnaire. Donc à 28 ans, en 1930, elle entre au ministère de l'Éducation nationale, puis en 1939 au secrétariat des Beaux-Arts. C'est une remarquable ascension sociale pour cette fille de modeste agriculteur breton. Elle va intégrer la fameuse prestigieuse école des Chartes. Jeanne Laurent est résistante pendant la guerre et sera à la Libération l'initiatrice de la décentralisation théâtrale sous la 4e République. Elle est persuadée qu'il existe en région un public adepte de pièces exigeantes. Et c'est ainsi, grâce à cette femme et sur cette classique opposition entre circuit commercial et subventionné, que naît, en cette fin des années 40, un véritable service public du théâtre, comme à Colmar, à Saint-Étienne, avec la Comédie de Saint-Étienne, qui est toujours bien sûr présente, qui a été donc dirigée à l'époque par Jean d'Asté, très, très connu aussi, à Toulouse, à Rennes, où il y a la Comédie de l'Ouest qui se crée, qui deviendra plus tard le futur Théâtre National de Bretagne. Donc ce sont tous les premiers centres dramatiques nationaux en région. Une autre figure est celle de Jean Villard. Jean Villard, né en 1912 à Sète. Il fait des études de lettres à la Sorbonne, puis il fréquente les cours de théâtre de Charles Dullin à l'atelier. Et là, c'est un petit peu une révélation. En 1947, Jean Villard organise une semaine d'art en Avignon. C'est cette expérience qui deviendra le Festival d'Avignon un an plus tard, avec le soutien de Jeanne Laurent, toujours présente à ses côtés. Le festival repose sur l'idée d'attirer dans l'ancienne cité des papes des spectateurs écartés jusque-là du théâtre, auxquels il s'agissait de rendre le goût du spectacle vivant et de donner des motifs de curiosité pour l'art dramatique. Il va mettre en scène Richard II de Shakespeare dans la cour d'honneur du Palais des Papes en 1948. C'est toujours Jeanne Laurent qui nomme Jean Villard à la tête du TNP en 1951. Les éditions Actes Sud publient un ouvrage intitulé Jean Villard, une biographie épistolaire. Cette édition, établie et présentée et annotée par Violaine Vielmas, regroupe 260 lettres écrites ou reçues par Jean Villard. La première date de 1943 et la dernière de 1971. Elles sont chronologiques et permettent de voir l'évolution de ce grand homme dans sa carrière, ses réflexions sur la vie, le métier, le pouvoir. Et elles nous font côtoyer les plus grands noms des protagonistes culturels et politiques de cette époque. Donc je vais vous lire quelques lettres de cette correspondance, mais avant, je vais vous faire passer un extrait et vous allez essayer de deviner quel est ce film. Voilà.
3: Mais comment est-ce possible que cette lettre se soit perdue?
4: Oh, tu sais, là-bas, on changeait tout le temps d'endroit. Des fois, on ne recevait pas de manger, ni même des cartouches. C'est bien possible que des lettres se soient perdues. Mais si celle-là, je l'avais reçue, je la saurais encore par cœur.
3: Ça alors, si c'est vrai, c'est terrible.
4: Tu crois qu'elle m'aimait ?
3: Imbécile.
4: Elle n'a jamais voulu me le dire. Même après ce qui s'était passé un soir, en revenant du bal, dans la grange d'Anglade.
3: C'était son caractère. Dans sa lettre, elle te disait qu'elle était enceinte.
4: Quoi?
3: Oui. Tu étais partie depuis à peu près 3 semaines. Elle te disait que si tu écrivais à son père pour lui promettre de l'épouser, elle t'attendrait. On aurait pu montrer la lettre à tout le village et personne n'aurait songé à se moquer d'elle.
4: Tu es sûr?
3: Elle ne dormait plus, la pauvre. Elle a essayé de faire passer le petit avec les tisanes du diable. Dans la colline, elle sautait du haut des rochers. Mais il était bien accroché. Alors elle t'a détesté. Elle est allée danser au bagne, où elle a trouvé ce forgeron de Crespin. Elle a quitté le village. Personne n'a jamais su quand cet enfant est né. Oui, vivant, mais bossu.
2: Alors, avez-vous reconnu? C'est un extrait de la fin du film et du livre de Manon Dessources. C'est le second tome du cycle L'eau des collines, un roman de Marcel Pagnol de 1963. Donc, dans cet extrait, César, dit le papet, joué par Yves Montand, apprend de la bouche de Delphine, une vieille femme aveugle, la vérité, à savoir que Jean de Florette était son fils. Et elle lui avait dit dans une lettre, mais malheureusement, le papet n'avait jamais reçu cette lettre. J'ai voulu vous passer cet extrait car Pagnol est un écrivain et dramaturge né à Marseille en 1895 et qui, par ses œuvres populaires, a comblé et inspiré plusieurs générations. Que ce soit au théâtre avec Topaz, la trilogie marseillaise, ou dans ses romans La gloire de mon père, L'eau des collines. En 1955, il écrit à Jean Villard « Sachez que je vous admire parce que vous avez magnifiquement réussi l'impossible et que vous le faites chaque jour. Ce ne sont pas des paroles de politesse, mais d'amitié réfléchie. » Jean Villard a écrit une pièce quand il était jeune qui s'appelle « Hilda » et il l'avait envoyée à Jean Paulhan, qui est un critique littéraire qui a aussi géré la Nouvelle Revue Française, un résistant qui était né en 1884. Et donc Jean Paulhan lui a répondu au sujet à la fois de cette pièce et puis d'autres choses, vous allez voir. Donc là nous sommes en 1943. Jean Paulhan à Jean Villard. « Cher monsieur et ami, je ne sais si j'aurai l'air d'un mauvais plaisant, et donc ici d'un sot, en vous répondant que je n'ai pas lu Hilda sans émotion, que c'est, sur le sujet le plus grave qui soit, une œuvre forte, droite, directe, où l'on vous sent à tout moment présent. Et par ailleurs, une œuvre très bien faite pour demeurer secrète. Je ne crois pas que le récit poétique soit votre expression. Celui-ci, en tout cas, est faible. Il date, il fait songer au plus mauvais moment du symbolisme. Vous abusez des mots à effet, des mots littéraires, vous en ajoutez, vous en remettez. À la fin, vous ne mettez plus que, tant vous craignez que l'émotion ne passe pas. Ah, cette crainte seule, sitôt qu'il l'a sentie passer, suffit à glacer votre lecteur. Il n'y a plus dans vos phrases de syntaxe ni de cohérence, rien que cet éboulis de mots parallèles. Mascarade, méli-mélo, égotiste, clownerie, tohu-bohu, mais je ne voudrais qu'un mot et qui tombe à juste. Il me semble que vous devez écrire dans un autre ordre des choses admirables. Et il était bon qu'Hilda vint vous nettoyer de ce fatras. À vous, avec la vive sympathie de Jean Paulhan. Jean Villard à Jean Paulhan, en 1943. Cher monsieur Paulhan, au moment de vous écrire, la plume, ou l'idée, si vous voulez, me fait défaut. Pour la première fois, je vois clair en ce qui concerne Hilda, et la lecture pour la troisième ou quatrième fois de votre lettre me remplit d'allégresse. Cette allégresse qui naît de la prise de conscience d'une œuvre sortie de soi, et particulièrement quand vous dites impitoyablement que l'expression date et fait songer au plus mauvais moment du symbolisme. C'est la première fois que je prends contact en ce qui concerne une œuvre écrite par moi, avec une critique saine, sans ménagement. Vous m'avez défait d'Hilda, ce n'est pas peu. Et je sais bien que vous me comprenez. Il est vrai qu'Hilda me pesait, écrit entre 20 et 25 ans. C'est toujours avec un malaise puant que je reprenais ce récit poétique, puisque vous l'appelez ainsi. Un peu comme un médecin trop sensible qui n'aurait jamais su dominer sa répugnance devant les corps malades et pourris. Et d'ailleurs, il m'aurait paru commettre quelques crimes de sincérité si j'avais su me dominer et considérer froidement dans le travail cette période navrante de la vie de l'homme. Encore que je m'efforçasse de calquer l'expression à l'émotion, sans souci de la syntaxe orthodoxe ou de la cohérence. Il est bien vrai que je n'ai jamais su me détacher de mon sujet. Et je crois que c'est là un fait qui correspond à vos critiques et me condamne. Je ne vous remercie pas de vos lignes, il me semble que ce serait vain. La politesse est un égard bien futile envers quelqu'un qui vous sauve. Hilda me pesait, et encore que je ne sois plus un adolescent et l'ai oubliée, elle me pesait. Je le répète comme le corps d'un noyé à celui qui nage vers la rive et désespère de l'atteindre avec ce corps que l'on a chéri. Mais assez de mauvaises images. Sachez pour finir que vous êtes le seul qui ait lu Hilda et qu'il y a environ près de 5 ans que je n'y retouche plus. J'en ferai peut-être un jour une édition limitée à un certain nombre d'exemplaires qui resteraient tous chez moi afin de vêtir d'une belle parure ce monstre que je ne me résous pas à détruire. De tout cœur, votre Jean Villard. Jean Schlumberger à Jean Villard. Jean Schlumberger est un écrivain français, un des fondateurs de la NRF aussi, comme Jean Paulhan, qui a écrit beaucoup de théâtre, dont une pièce, César. Et j'ai appris en faisant des recherches sur lui qu'il s'était marié en 1899 à Suzanne Veillère, avec laquelle il aura 3 enfants. Suzanne meurt de maladie le 7 septembre 1924. Pendant 40 ans, Jean Schlumberger lui écrira une lettre chaque 7 septembre, jusqu'à 5 ans avant son propre décès. Voilà, c'était aussi quelque chose que je voulais vous lire. Donc Jean Schlumberger à Jean Villard, dans le Calvados, le 14 octobre 1943. « Mon cher Villard, je me réjouis grandement de votre succès. Je vois qu'unanimement la qualité de votre jeu a été reconnue. Il y a une certaine passion du travail bien fait, une certaine abnégation devant l'œuvre commune, un certain refus de la facilité qui finissent toujours par s'imposer, fût-ce au plus obtus. C'était une joie pour moi que de retrouver dans votre troupe cette pureté intransigeante qui a été à l'origine de tous les mouvements qui ont compté au théâtre. Il s'agira le jour où vous pourrez vous payer de beaux costumes et de beaux décors de ne pas vous laisser détourner de l'essentiel, qui n'est pas la mise en scène, mais les œuvres. C'est cela qu'on espère de vous. C'est cela qui fera votre solidité parmi tant de tentatives ingénieuses et plaisantes, mais creuses, et dont on est là. Vous m'avez donné la satisfaction de constater que ce Césaire, que donc Schlumberger a écrit il y a 35 ans, se défendait assez bien contre la poussière de l'âge. Je craignais que l'exiguïté de la salle et le manque de recul ne détruisent l'atmosphère de la pièce. Mais vous avez su mettre en valeur le fond humain, de sorte que cette épreuve, dure pour l'auteur comme pour l'acteur, a somme toute été surmontée. Mon bon souvenir à tous vos camarades, votre Jean Schlumberger. Jean Villard à Jean Paulhan, 1943. Cher monsieur Paulhan, j'ai reçu ce matin Voysec et je viens de le lire. C'est une œuvre étrange, tant au point de vue de la construction dramatique que de la philosophie, ou de l'âme, comme il vous plaira, des personnages. Je le montrerai bien dès qu'il me sera possible. Dommage que la nationalité de l'auteur interdise de la jouer lors de la soirée de gala aux Français. J'ai hâte de connaître d'autres pièces de Büchner. En attendant, je crois que pour ne pas démériter, il faut s'en tenir aux créations et aux œuvres d'auteurs étrangers mal connus ou pas connus ou trahis. Respectueusement vôtre, Jean Villard. Jean Villard à Jean Paulhan, 1943. Vous m'avez écrit une fois qu'Henri Michaud avait écrit ou écrirait quelque jour une grande pièce. Hélas, voici un autre poète que je connais mal. Du moins, je connais et relis en ce moment l'extraordinaire plume. Puis-je rappeler Büchner à ce sujet ? Le Büchner de Woyzeck, il y a parenté, n'est-ce pas ? Même fantaisie désespérée, il me semble. J'ignore si Michaud serait coulé son inspiration et son inquiétude dans le moule rigide du théâtre. Mais ne serait-il pas utile, sage que je rencontre Michaud le plus tôt possible afin de préparer le travail futur, même lointain ? Car je pense souvent que j'ai presque tout à faire. Tout ne va pas, non, tout ne va pas comme je voudrais, pas comme il faudrait, tout est à faire. Cordialement, encore une fois, ces quelques idées de Jean Villard qu'il ne pouvait écrire qu'à Jean Paulhan. Le théâtre à l'heure actuelle nous oblige à un combat contre nature. N'est-ce pas un combat contre nature que de préparer des pièces pour un groupe d'ahuris alors que le théâtre est par besoin interne un art de pleine expansion ? Travailler pour 300 personnes alors qu'il faudrait travailler pour la foule, c'est un peu ridicule quand on y pense. Jean Villard. D'ailleurs, je me suis bien juré que si dans quelques années les choses n'ont pas changé, si le public dans son ensemble est aussi décevant, j'irai où il va. Je travaillerai la mise en scène cinématographique. Jean Villard à Jean Paulhan, 1944. Ceux que l'on aimait entendre, à qui l'on demandait un conseil ou une idée, voire une boutade, peu à peu se sont éloignés ou disparaissent. Quelle vie triste, et dont la besogne est la seule distraction. Paris n'est plus qu'une pauvre ville où l'on court à ses affaires, entre deux rapides repas. J'ai le sentiment d'être aussi incongru dans cette ville qu'un Polynésien dans le salon de Guermantes ou qu'un personnage de Pailleron dans une œuvre de Sophocle. Vivez-vous encore à Paris ? C'est désespérant, et d'un désespoir comme factice. Je n'ai jamais autant éprouvé le désir de rouler ailleurs qu'ici. Dieu fasse que la paix revenue, je puisse aller jouer Strindberg à Stockholm, Shakespeare à Francfort, Singe à Dublin, Molière à Naples. Malaise. J'ai lu enfin la pièce de Sartre, et cette œuvre si claire à la lecture, je ne l'avais pas comprise lors de l'audition au Vieux Colombier. Ces gens-là jouent trop. Comédiens, ils s'en sont toujours à composer leur tempête sous un crâne. Certes, je sais bien qu'il y a eu, lors de la réalisation scénique, effort de simplification, contention, puis-je dire. Mais on dirait qu'ils craignent de ne plus être sensibles au public s'ils n'usent pas des anarchiques gestes de tous les jours. Ils humilient la condition du comédien. Ils oublient ou ne veulent pas croire qu'il existe une grammaire, un vocabulaire et une syntaxe du comédien, dûment refaites et choisies. Que Sartre soit satisfait de cette absence de style, voilà qui me blesse. Il est trop bon. On aimerait plus d'exigences de la part de cet auteur vis-à-vis de son traducteur scénique. Car enfin, comment le théâtre sera-t-il sauvé, et je ne force pas mon vocabulaire, si le public étant abâtardi, les critiques sots et insensibles, les interprètes affamés, l'auteur ne sait pas reconnaître ses interprètes, les juger et réclamer son monde à ces derniers. Désordre. J'oublie les mécènes ou les commanditaires qui se ruinent chichement à soutenir à la fois le chef-d'œuvre et l'ordure. Quant aux malentendus, dont la composition est moins rigoureuse, moins précise que huis clos, je suis persuadée que c'est une excellente pièce. C'est une pièce de Albert Camus. Plus exactement, une grande œuvre, manquée, trop de longueur et de répétition. Dans l'ensemble, les personnages parlent trop. Cela est l'impression. Mais quelles en sont les causes ? La situation des personnages étant suffisamment tragique, je crois qu'il fallait éviter les répliques où les personnages étalent trop complaisamment, avec trop d'acharnement, leur mobile action. Il paraît absurde de reprocher à l'auteur de L'étranger le manque de discrétion de ses personnages, mais cela me paraît assez juste. Ils ne crient pas et ne chantent pas comme dans toute vraie tragédie, mais ils expliquent et accusent. C'est Prométhée sans le ver d'Échille et sans les Océanides. Ces critiques faites, j'ai toujours l'amer regret de ne pas avoir été le responsable de la réalisation de cette pièce. Le ton désespéré de l'œuvre rachète les imperfections et les vices de la construction. Mon jugement bon est à revoir et c'est tout de même un des meilleurs manuscrits que j'ai reçus. Je vous prie donc de me faire parvenir les prochaines ou les anciennes pièces que vous trouverez à m'envoyer. J'espérais vous donner un soir quelques conseils, à mon tour. Vous me rappelez au souvenir de Madame Paulhan et croyez-en, l'amitié fervente de Jean Villard. Jean Villard à André Malraux, lettre non datée. Cher André Malraux, on imagine aisément que le théâtre, ce n'est pas seulement les auteurs et les comédiens qui le font. En une époque déterminée, il est toujours là où est le centre du monde. Mais, et je vous le demande, à notre époque, où est le centre du monde? Il n'est pas à Paris, c'est certain. Et quant à Avignon, dans 2 ou 3 ans, je céderai volontairement la place à un camarade. Peut-être, me répondrez-vous, Jean Villard. André Malraux à Jean Villard, lettre non datée. Cher Jean Villard, mais il arrive aussi qu'il n'y ait plus de centre du monde, et dans ce cas, lorsqu'il s'agit d'un domaine artistique, peut-être Paris n'est-il pas si mal? Soyez assuré, mon cher Villard, de mon bien cordial souvenir. Une lettre de Jean Villard à Pablo Picasso, en 1948. Monsieur, je ne suis pas peintre et n'aurai aucune raison de vous écrire si les études plus ou moins heureuses que j'ai pu lire sur vous et ce que je sais très naïvement de votre volonté constante de recherche ne m'avaient poussé, après bien des hésitations, à vous écrire. Écrivant pour le théâtre et travaillant avec des groupes, des jeunes, et dont les résultats sont encore modestes, je me heurte dans mon travail à des difficultés telles, et d'ailleurs purement personnelles, que le découragement, le plus total, m'empêche de réaliser quoi que ce soit. Ce découragement est né non pas d'une perte de confiance en moi-même, mais plutôt de la matière même que je travaille. Et il me semble que quelque grand aîné m'aiderait, par son expérience plus profonde et plus juste des choses, à me sortir de cette impasse. Au moment où je vous écris, je crains fort que cette lettre ne me desserve auprès de vous. Mais j'ai préféré tenter ma chance de vous toucher par la vérité même et d'obtenir de vous quelques conseils dont le poids et la justesse m'aideraient à voir plus clair. Passer un bon moment avec vous serait pour moi un grand réconfort. Veuillez croire, cher monsieur, en mon respect le plus entier, Jean Villard.

Vous êtes bien dans Correspondance, ce Radio d'ici. Nous venons d'écouter l'opéra Isis, une tragédie lyrique de Philippe Quineau sur une musique de Lully. Les noms de Molière et de Lully sont indissociables pour leur collaboration. Donc c'est pour ça que j'ai voulu mettre ça, parce que Molière aussi, je l'associe énormément, enfin évidemment, à la culture populaire. Donc ils ont signé ensemble le Bourgeois Gentilhomme, par exemple. Alors maintenant, je vais continuer cette lecture. C'est une lecture, c'est tellement riche que, en fait, je pense qu'il faudrait plusieurs émissions pour parler de tout ça. Alors maintenant, nous sommes en 1951. Jean Cocteau à Jean Villard. Mon cher Villard, si vous signez Villard le fidèle, je puis signer Cocteau le fidèle. Croyez-moi bien, je n'ai pas oublié mes promesses. Maintenant que j'envisage votre entreprise qui consiste non seulement à sauver le théâtre, mais encore à enchanter le seul public qui compte, je serai encore plus apte à vous rendre le service que vous attendiez de moi. Une pièce est longue à naître. Tenez-vous toujours à cet impromptu. On pourrait viser plus haut. Je vous serai très reconnaissant de m'écrire le plus vite possible sous quelle forme vous concevez notre entente, ce qui vous plairait, ce qui vous exciterait à mettre debout. En somme, j'aimerais que dans un coin de votre loge, vous me notiez la pente de notre piste. L'essentiel, en ce qui me concerne, est de fuir auprès de vous une élite morte et de rejoindre ce public du haut qui est le vôtre et qui vous est toujours fidèle. Salut amical à Gérard, Gérard Philippe, je vous embrasse, Jean Cocteau. Jean Villard à Éducation et Théâtre, 1951. C'est une association, Éducation et Théâtre. Je vous l'ai déjà dit, à chaque fois que vous êtes spectateur, j'allais dire participant d'un spectacle en Avignon, l'œuvre représentée prend un sens plus profond et plus vif. Car lorsque le comédien accomplit valablement sa tâche, quand l'auteur a fait la sienne, il reste encore à l'heure des clarines ce troisième bonhomme dont tout, depuis toujours, dépend le public. Ne croyez donc pas que je vous loue complaisamment en vous écrivant que vous, présent et attentif, vous nous avez fait comprendre et entendre le cœur lourd et généreux de Corneille et de Shakespeare. Oui, il y a une attention et un silence qui, pour le comédien jouant, sont les signes les plus sûrs de l'affection et du plaisir d'autrui. Que ce silence dont vous avez honoré nos représentations avignonnaises alors que Rodrigue souffre, que ces rires dont vous avez accompagné les pétulances de Falstaff soient pour nous un gage précieux, n'en soyez pas étonnés. Pour nous, organisateurs et artistes du festival, le monstre sacré n'est pas sur la scène, il est de l'autre côté des lumières qui nous aveuglent. Il est vous quand vous êtes du public. Aussi longtemps que le festival sera, aussi longtemps votre présence est nécessaire. Il me faut donc accepter ma première présidence, celle que vous m'offrez, celle de votre groupement. Cela est pour moi à la fois un devoir et un plaisir. Sentiments les meilleurs de votre Jean Villard. Jean Cocteau à Jean Villard, Saint-Jean-Cap-Ferrat, le 26 juillet 1951. Mon cher ami, puis-je vous demander, ayant une confiance totale dans votre noblesse, de garder cette lettre pour vous et de n'en souffler mot à personne. Les messieurs et dames directeurs, sachant que j'écris une pièce et ils suivent de loin le traîneau comme des loups, ils m'écrivent et me téléphonent. Ma réponse est simple, une pièce, fait ce qu'elle veut et elle décide. Il serait ridicule de ne pas attendre qu'elle s'achève avant de prendre les moindres décisions. Ceci pour ceux auxquels je n'ai pas à dire à quel point du travail je me trouve. La vérité est tout autre. La pièce existe et ne réclame plus que des équilibres de détails. Vous savez que Jeannot est entré nu à Richelieu après m'avoir demandé conseil et si la pièce pouvait l'y suivre. Je lui ai donné la machine infernale, mais je lui ai dit que pour rien au monde, je ne montrais sur la scène du Français une œuvre qui exige une grande écoute et où chaque phrase prendrait un sens scandaleux qu'elle n'a pas. La pièce est en trois actes, avec un seul décor et six personnages. Deux rôles dominent. Vous seul et Gérard, Philippe, pouvez les jouer. Je ne me gêne pas pour vous l'écrire. Votre admirable entreprise d'Avignon me prouve que vous êtes exactement ce que j'imaginais.
seul en face des obstacles que le destin oppose toujours à votre compte. Si vous ne jouez pas ces rôles, c'est un drame en ce qui me concerne et l'âme de la pièce s'éparpillera dans ces zones absurdes que vous vous efforcez de vaincre. Ce que j'aimerais savoir par une lettre de vous, que je garderai secrète, car s'il m'est possible d'envisager notre collaboration et si vos projets futurs ne vous empêchent pas de m'en donner l'espérance, parlez-en à Gérard. Selon votre réponse, je cacherai ma tristesse ou je prendrai un avion, sitôt la pièce en ordre de marche, et vous la lirai avant même de dire à quiconque de mon entourage qu'elle est finie. Je dois être d'autant plus prudent que Sartre et Simone de Beauvoir veulent que cette pièce suive le diable et le bon Dieu. Ce que je ne veux pour rien au monde. Simon m'a annoncé sa visite pour l'après-midi, je continuerai ma méthode de vague. Naturellement, je n'exige de vous aucune réponse précise, mais une possibilité de travail en commun, dont nous parlions dans votre loge d'Henri IV. Je vous en aurai une profonde gratitude et mon travail très dur deviendrait léger. De tout cœur, Jean Cocteau. Jeanne Laurent, dont on a parlé au début, à Jean Villard, le 8 août 53. Mon cher Villard, si cher, je suis à San Miniato, si cher au cœur de Jacopo. Je vous adresse un affectueux souvenir. Je suis venue ici un peu en pèlerinage, en ce premier jour de Michel Saint-Denis, dans l'Est. Quant à vous, qui allez bientôt quitter votre ville de soleil pour les caves de Chaillot, je crois que la saison prochaine vous sera moins dure. Le succès est certain. Dites mon amical souvenir à Madame Villard, cordialement à vous. Jeanne Laurent.

le clown. Vous êtes bien sur Radio d'ici. Nous écoutons donc c'est l'émission Correspondance. C'est une chanson donc le clown écrite par Gianni Esposito de 1957 et là elle est interprétée par Angélique Ionatos. Pour terminer cette correspondance sur la culture et le théâtre populaire avec la correspondance de Jean Villard, je vais vous lire une lettre, deux lettres, une très touchante d'une jeune spectatrice à Jean Villard. Elle est non datée. Monsieur Jean Villard, j'ai 15 ans. Je veux faire du théâtre. Je veux devenir comme Gérard Philippe. Mais j'ai des parents qui s'y opposent complètement. Je suis tombée folle amoureuse de lui. Je pleure tous les soirs. Je prie le bon Dieu pour qu'il nous revienne. Je vous en supplie, n'oubliez pas ce que je vais vous dire. Depuis très longtemps, je rêve de devenir comédienne et je voudrais jouer le Cid au TNP comme Gérard Philippe l'a fait. En ce moment, j'apprends le rôle de Chimène et j'essaie

J'espère que vous allez réfléchir à ce que je viens de vous dire et que vous me donnerez une petite chance. Je voulais vous dire ça, peut-être que ça n'a pas de rapport, mais je suis première en récitation. J'ai toujours 15 et mon professeur m'a dit « Je vous mets 15, ça le mérite bien, parce que je n'ai jamais eu des élèves qui récitent aussi bien que vous. » Je mets d'abord toujours 13, la meilleure note. Là, je vous mets 15. Oui, je mets le ton, je fais les gestes. Je vous aime beaucoup et j'adore Gérard Philippe. Je vous en supplie. Attendez 4 ans, j'aurai 19 ans ou 20 ans et je viendrai vous voir, en train, car je ne le paye pas. Nous ne sommes pas très riches, mais dans 2 ans, je travaille. Avec ma paye, je me payerai des cours d'art dramatique. Grosse bise. Si je vous dis grosse bise, c'est que je suis très intime et que j'adopte vite les gens. Et une dernière petite lettre que je trouve assez, assez cocasse, c'est Jean Desgreny et Armand Gatti à Jean Villard. Billet écrit sur une serviette en papier au restaurant L'Enclos, non daté. Cher Jean, on est saoul, on dort pas, mais on t'aime. C'est difficile parfois de t'aimer, mais on t'aime, alors nous t'aimons, Jean et Gatti. Et vraiment, cette fois-ci, pour terminer, une lettre de Marie-Céline Nivière, qui a emporté le livre que donc je suis en train de vous lire, là, quelques extraits. Cher Monsieur Villard, ce livre, je l'ai emmené avec moi au Festival d'Avignon. Ah, votre festival a tellement grandi que tout notre temps y est accaparé par les représentations et le foisonnement de spectacles. Difficile alors de trouver le temps d'en lire quelques pages. Je l'ai donc remis dans ma valise pour en faire bon usage durant mes vacances. Et c'est donc dans votre belle ville natale de Sète que j'ai lu avec une grande attention vos lettres à Maria Cazares, à Gérard Philippe, à Jeanne Laurent, à Jouvet, à Jean-Louis Barrault, à Cocteau, à André Malraux, à Beckett, à Ionesco. J'ai souligné bien des passages sur vos réflexions sur le métier d'actrice et d'acteur, sur la difficulté de voir ses subventions baisser, vos batailles avec les tutelles. Votre passé parle encore si bien à notre présent. C'est pour cette raison que vos lettres ont encore des choses à dire et à faire entendre. Merci pour tout ce que vous avez représenté pour le théâtre français. Marie-Céline Nivière. Oui, on peut dire merci à Jean Villard. Entre autres, à tous les gens qu'il a fait connaître. Voilà, ben cette correspondance se termine. Je crois que j'en reparlerai. Voilà, donc nous sommes au mois de juin. Eh bien, je vous souhaite une bonne entrée dans l'été. Portez-vous bien.

0: consacrent une partie de la consultation. On peut leur poser des questions directement, eux, les médecins, et on verra ça tout à l'heure dans l'émission.
1: Dans 10 minutes après le journal. Il est 11h ici, à Paris, 9h en temps universel. RFI vous informe et c'est avec vous Olivier Charman, bonjour.
2: Bonjour Juan, bonjour à toutes et à tous. Israël hausse le ton après les sanctions contre les colonies. 12 pays dont la France et le Royaume-Uni ciblent les produits des colonies. En réponse, Israël annonce la fermeture du consulat britannique à Jérusalem. Un nouveau bras de fer diplomatique qui ne semble pas prêt de s'apaiser. Scandale au sommet de la police de Moscou. Un général est accusé d'avoir détourné du carburant destiné au commissariat. Le trafic aurait rapporté près d'1 million d'euros et se serait déroulé en pleine pénurie d'essence en Russie. Et puis le premier sommet international sur l'espace se tient au Grand Palais de Paris aujourd'hui et demain. La conquête spatiale ne se joue plus seulement entre les grandes puissances. Le Rwanda, par exemple, veut lui aussi prendre sa place dans l'espace. Kigali a créé sa propre agence spatiale en 2020 et mise désormais sur ses infrastructures pour accélérer. Enfin, Édouard Philippe veut assurer rassembler avant même la présidentielle. Il quitte la présidence d'Horizon pour se placer au-dessus des partis et appelle la droite et le centre à dépasser leurs deux visions. Une main tendue immédiatement repoussé par Bruno Retailleau. Colère et mesures de rétorsion donc israélienne après les sanctions sur les produits venant des colonies de Cisjordanie occupées. L'État hébreu annonce la fermeture du consulat britannique à Jérusalem car 12 pays, dont le Royaume-Uni, la France, le Canada, l'Espagne ou encore la Suède, ont annoncé hier des mesures visant le commerce avec les colonies israéliennes. La Cisjordanie est au bord de l'explosion, a justifié hier le chef de la diplomatie française, Jean-Noël Barrot, alors que son homologue britannique, Ed Miliband, accusait le gouvernement israélien de fermer les yeux sur un nettoyage ethnique perpétré par des colons en Cisjordanie occupée. La démarche des 12 signataires vise à faire pression sur Israël face à la recrudescence des violences des colons et à l'extension des colonies. Mais on peut s'interroger sur les effets de la mesure annoncée. Nicolas Falaise.
3: La rapidité et l'intensité de la réponse israélienne montrent que le gouvernement n'a aucune intention de changer d'attitude. Rien de surprenant de la part d'une coalition qui promeut la construction dans les colonies et qui permet aux colons violents d'agir dans la plus grande impunité. En outre, les sanctions annoncées ce mardi seront difficiles à appliquer. Leur impact économique s'annonce donc incertain. C'est avant tout un message politique qu'adressent les 12 pays qui cibleront les produits des colonies. Message qui peine à fédérer. L'Union européenne, par exemple, reste divisée sur l'attitude à adopter vis-à-vis du gouvernement israélien. Seule une poignée de pays membres ont choisi de sanctionner le commerce avec les colonies israéliennes. Une mesure pourtant conforme au droit international qui rappelle sans cesse que la colonisation est illégale. Ces dernières années, des sanctions déjà ont visé des colons violents et des organisations les soutenant. Sanctions européennes, britanniques ou encore canadiennes. Force est de constater qu'elles n'ont en rien freiné la recrudescence d'attaques contre des civils palestiniens en Cisjordanie occupée.
2: La guerre au Moyen-Orient, le baril de pétrole Brent atteint les 100 dollars avec l'escalade au conflit après une offensive iranienne aujourd'hui en Jordanie et sur des navires en réponse à une attaque américaine survenue hier. Téhéran annonce avoir attaqué une base militaire des États-Unis en Jordanie ainsi qu'une vingtaine de bateaux dans le Golfe. L'armée jordanienne indique de son côté qu'effectivement 20 missiles iraniens ont été tirés sur le pays, dont 18 ont été interceptés, 2 sont tombés dans des zones désertes. Les gardiens de la révolution ont également averti qu'ils allaient viser des tankers au Koweït et à Bahreïn et demandent aux équipages de quitter leur navire immédiatement. C'est une affaire de corruption qui choque en Russie par les fonctions de ceux qu'elle implique, le secteur concerné et le timing. Un haut gradé de la police moscovite est accusé d'avoir détourné pendant plusieurs mois des stocks de carburant au profit d'un distributeur complice en plein cœur d'une spectaculaire crise d'approvisionnement des stations-service. Thomas de Saint-Léger.
4: L'homme au cœur de l'affaire est le général Sergueï Malkov, responsable logistique au ministère de l'Intérieur, arrêté, placé en détention provisoire avec deux de ses subordonnés. Il est accusé d'avoir dérobé, entre mars et septembre de cette année, des centaines de litres d'essence et de gazole destinés au commissariat de Moscou, valeur estimée par les enquêteurs 1 million d'euros. Le carburant saisi était ensuite vendu à un distributeur propriétaire d'une soixantaine de stations-service. Le patron de ce groupe complice dort lui aussi en prison. Il aurait profité de son trafic pour proposer des prix à la pompe exorbitants dans un contexte de crise du carburant. Le stratagème est en effet déployé du printemps à l'été, au moment où les frappes ukrainiennes sur les raffineries ont des conséquences partout dans le pays. Des restrictions sont alors imposées pour éviter les pénuries. Les files d'attente s'allongent devant les stations-service et des véhicules de police se retrouvent même à court d'essence. Au-delà du simple larcin, c'est donc une faute morale lourde dans la Russie d'aujourd'hui. Les réactions sur les réseaux sociaux sont parfois très violentes. Les trois fonctionnaires ont été radiés et resteront en détention jusqu'au 5 novembre au moins.
2: Et deux civils tués ce matin dans la région d'Odessa, dans le sud de l'Ukraine, lors de l'attaque d'un poste frontière entre l'Ukraine et la Moldavie. Les forces russes ont également mené de nouvelles attaques nocturnes contre Kiev, causant des incendies sans faire de victimes. Un immeuble de 16 étages a notamment été touché par un drone russe. La Russie, de son côté, annonce avoir abattu dans la nuit 596 drones ukrainiens. Ces attaques rapportées par le ministère russe de la Défense ont notamment fait 4 morts à Novorossiysk, dans la région russe de Krasnodar, dans le sud du pays. Le premier sommet international sur l'espace se tient au Grand Palais de Paris, aujourd'hui et demain. Un rendez-vous qui doit rassembler l'ensemble des acteurs du secteur, États, industriels, chercheurs, pour discuter des enjeux sécuritaires, économiques et de la régulation dans l'industrie et la recherche spatiale. De nombreuses délégations africaines sont attendues au sommet et certains chefs d'État, dont le président rwandais Paul Kagame. Depuis la création de l'agence rwandaise spatiale en 2020, Kigali affiche ses ambitions. L'année dernière, à Rwamagana, le Rwanda inaugurait une station terrestre. Lucie Mouillot.
5: Une antenne de plus de 9 mètres de diamètre qui capte les données satellites. Le téléport rwandais permet d'analyser à grande échelle de nombreux paramètres, explique Adelin Kajangwe, directeur de projet à l'agence spatiale rwandaise.
6: C'est le travail qu'on fait au quotidien dans différents secteurs, notamment la gestion des catastrophes naturelles, l'agriculture ou encore l'environnement.
5: À côté de l'antenne, un centre de données ensuite analysé à Kigali par le hub géospatial rwandais. Urbanisation, réserve et qualité de l'eau, fertilité des sols. Les informations satellitaires permettent aussi la surveillance de l'évolution climatique.
6: Les capteurs au sol peuvent être limités dans la zone, mais combinés avec les informations des satellites, on peut couvrir une superficie bien plus grande et obtenir des modèles bien plus précis pour les prévisions météo.
5: En juin, la station terrestre de Rwamagana est devenue la première en Afrique subsaharienne à obtenir une certification de l'Association mondiale des téléports. Une première étape pour de potentielles opportunités, affirme Adelin Kajangwe.
6: Il y a un volet commercial qui consiste à proposer nos services aux opérateurs de satellites, ceux dont les missions sont en orbite autour de cette région ou ceux qui se lancent dans des missions vers l'espace lointain. Avoir cette certification leur garantit que nous avons les capacités requises pour utiliser cette station et assurer le suivi de ces missions.
5: Des ambitions rwandaises qui ne s'arrêtent pas au téléport. Après un premier satellite lancé en 2019, Kigali espère retourner dans l'espace au cours des prochaines années. Lucie Mouillot, de retour de Rwamagana. 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
2: L'actualité politique en France, encore et toujours la présidentielle 2027. Édouard Philippe a réuni hier soir à Paris son premier comité politique de campagne en présence de plusieurs ministres ralliés à sa candidature comme Gérald Darmanin ou Maud Bréjon, mais aussi l'ancien ministre, premier ministre de droite Jean-Pierre Raffarin ou le sarkozyste Nathalie Kosciusko-Morizet. Le candidat à la présidentielle a annoncé à cette occasion qu'il allait quitter la présidence de son parti Horizon. Valérie Gasse.
7: À entendre Édouard Philippe, c'est à lui de tendre la main à ses concurrents, Gabriel Attal et Bruno Retailleau.
8: Je suis pour l'instant le mieux placé dans les sondages. C'est à moi qu'il revient de prendre ma responsabilité, de dire parlons-nous.
7: Édouard Philippe propose donc une méthode.
8: Je prendrai une initiative qui invitera l'ensemble des responsables politiques, des chefs de parti, des candidats, à se rencontrer au début du mois de novembre pour évoquer ce sur quoi, au fond, nous nous retrouvons.
7: Son objectif, assumer les convergences plutôt qu'afficher les divergences entre les partis de la droite et du centre pour préparer la présidentielle mais aussi les législatives, car sinon son diagnostic est sans appel face à Jean-Luc Mélenchon et Marine Le Pen.
8: Sans rassemblement, il n'y aura de victoire pour personne.
7: Gabriel Attal avait proposé avant l'été un comité de liaison entre les partis du bloc central. Édouard Philippe essaie d'accélérer et d'élargir le mouvement pour enclencher une dynamique avec avec la création aussi de comités de soutien locaux sous l'intitulé Avec Édouard. Pas de mention d'horizon, son parti dont il va quitter la présidence après les sénatoriales. Un gage de bonne foi dans son opération rassemblement, veulent croire ses lieutenants, mais pas Bruno Retailleau qui a immédiatement refusé l'invitation d'Édouard Philippe à venir construire le rassemblement avec lui à la Toussaint.
2: Et Gabriel Attal ce matin a aussi botté en touche sur cette proposition d'Édouard Philippe qui avait donc été refusé par Bruno Retailleau. Il est tout juste 11h10 à Paris. Bonjour Caroline Paré.
0: Bonjour et un grand merci à vous Olivier Sherman.

Auditrice, auditeur de Radio d'ici, bonjour. Nous voilà pour la rentrée de notre nouvelle saison qui s'ouvre à vous. Je suis pour mon émission Sur un air de Catinon. Alors j'espère que vous serez toujours de plus en plus nombreux à nous écouter et ça sera encore mieux, de plus en plus nombreux à nous appeler. Alors je vous préviens aujourd'hui, notre émission est enregistrée, donc vous ne pouvez pas nous appeler. Mais vous êtes là et c'est l'essentiel. Allez, on y va tout de suite avec une belle chanson que je vous dédie personnellement. Prenez mon cœur et mes roses, André Verschuren.

c'était Daniel Colin dans une belle valse bavaroise, Tring Tring. Et là, dans un autre registre, on retrouve Domi et Maureen dans Badinerie.

Salut les guinguettes, c'était joué par Fabrice Pelluceau, ça donne vraiment envie de danser ça. Et maintenant Michel Pruvot nous fait « J'ai tant besoin de ton amour », Michel Pruvot.

c'était Jérôme Richard dans la Zucchera. Et là, Aimable nous fait les plus belles valses musettes. Vous allez avoir envie de danser à tous les coups. Aimable.

les plus belles valses musettes jouées par Aimable. Et maintenant, la plage que vous attendez, celle que vous aimez, celle que vous chantez, que vous dansez chez vous, la plage Auvergnate. Et on retrouve pour commencer ma collègue Sylvie Pulès dans La Reine du folklore auvergnat.

C'était Sylvie Pulès dans La Reine du folklore auvergnat. Et là, on retrouve Daniel Roger dans C'est le cœur de la France, chez nous et sur Radio Odyssée aussi, bien entendu. Allez, Daniel Roger.

Christian Péchel dans la célèbre valse créée par Jean Ségurel, Bruyère corrézienne. Et là, on retrouve les chansons que vous aimez chanter à tue-tête dans les balles, à commencer par la première jouée par Aurélien, L'étoile des troubadours.

C'était Aurélien dans l'étoile des troubadours. Et là, maintenant, ma collègue Nathalie Bernard, qui va nous faire une belle valse d'Auvergne. Elle joue très souvent dans la région lyonnaise maintenant, et c'est bien, si vous êtes dans le coin, allez la voir, c'est vraiment du beau spectacle. Eh bien, elle nous joue La Crousade, Nathalie Bernard.

C'était Nathalie Bernat dans La Croisade. Elle a une célèbre valse de Michel Pruvot jouée par Alain Musichini, La Bougnatte.

La Bougnate jouée par Alain Musichini. Et pour terminer notre plage auvergnate, une chanson que vous aimez bien danser également, jouée par mon collègue Jossoni, la polka piquée. Jossoni.

C'était Josoni dans la polka piquée. Et l'on poursuit avec Maurice Larchange, avec un bon Madison, Madison Café. Maurice Larchange.

Alors c'était Madison Café, Maurice Larchange. Eh bien chers amis, nous arrivons au terme de notre émission. Notre première émission de rentrée est terminée, je pense qu'elle vous a plu. Vous pouvez nous réécouter tous les mercredis du mois à la même heure. Et notre prochain rendez-vous sera le mercredi 7 octobre. Et on va terminer avec un jeu de Michael Vigneault dans un super passo, Toro do Frigo. Et moi je vous dis ciao ciao à tous, on remercie Morgan la technique et à très bientôt, ciao ciao, merci.

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1: 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Salut und hallo. Ihr hört gerade Radio Grésivaudan auf der 89, der 87,8 oder der 92,4 in Crolles, Frankreich. Oder ihr hört uns im Widerhall auf Radio Korax auf der 95,9. Ihr könnt diese Sendung aber auch im Livestream hören oder ihr könnt sie nachhören.
2: Vous vous demandez ce que vous êtes en train d'écouter? Pas de panique, nous allons tâcher de tout vous expliquer.
3: Nous sommes Colas et Max, nous sommes tous les deux en volontariat de service civique à Radio Grésivaudan près de Grenoble et nous allons vous raconter l'histoire d'une jolie rencontre complètement inattendue mais qui nous a montré que les valeurs des radios associatives dépassaient nos frontières.
2: Du 19 au 23 janvier 2026, des membres de Radio Korax, une radio communautaire allemande située à Halle, ont rendu visite à l'équipe de Radio Grésivaudan. Habitué à explorer l'univers des radios libres en Europe, Radio Korax a cette fois-ci choisi la France, et en particulier le bassin grenoblois, pour leurs aventures radiophoniques hors les murs.
3: Grenoble était d'autant plus une destination de choix, puisque la ville est jumelée avec Halle an der Saale, en Saxe-Anhalt, la ville originaire de Radio Korax. Et cette semaine de janvier n'est pas un hasard non plus, car le 22 janvier précisément est la journée franco-allemande, qui célèbre l'anniversaire du traité de l'Elysée en 1963, ainsi que l'amitié entre nos deux pays.
2: C'est donc à cette occasion que 8 personnes impliquées à Radio Korax sont venues dans les studios de Radio Grésivaudan dans l'objectif de partager nos expériences respectives du monde de la radio libre.
3: De cette rencontre est née une émission bilingue réalisée en direct lors de leur visite, mais aussi et surtout des liens forts qui se seront manifestés un peu plus tard dans l'année.
2: Car oui, les voyages se font dans les deux sens, mais on ne vous en dit pas plus. Restez jusqu'au bout de cette émission pour connaître la suite.

0: Mais avant ça, on vous propose d'écouter quelques extraits de l'émission commune que nous avions produite en direct de nos studios le 22 janvier 2026.
1: Deux jours ont été nécessaires pour construire cette émission qui s'annonçait dense et surtout complexe à réaliser.
0: Car oui, le défi principal était la barrière de la langue, que ce soit pour communiquer entre nous ou avec nos auditeurs français et allemands. Les séances de rédaction ont donc mis durement à l'épreuve nos capacités d'anglais et nos rares bases d'allemand, mais grâce à un apport important en galette des rois, tout s'est finalement bien passé. Et en plus, ils ont adoré ça.
1: Voici donc quelques temps forts de cette émission passionnante où les visions de nos paysages radiophoniques se sont croisées, tant sur le plan culturel que politique.
0: Anna, peux-tu nous présenter Radio Corax dans son fonctionnement, sa structure, ses bénévoles, etc.
2: Ja, das mache ich natürlich sehr gerne. Radio Corax.
3: Radio Corax, c'est une radio en Allemagne, on dit une radio libre qu'on puisse entendre à Halle. Radio Corax, pour la première fois, est allé sur FM au 1er juillet 2000 à Halle et aux alentours. Halle, c'est une petite ville qui est située à peu près 150 km au sud de Berlin, directement à côté de Leipzig. Et si on a envie d'entendre Halle, Radio Corax, on peut mettre la 95.9.
0: Est-ce qu'il y a une thématique précise à l'antenne ou c'est comme Radio Grésivaudan, plein de sujets différents qui sont abordés?
2: Ja, ich würde auch sagen, dass es sehr viele unterschiedliche Themen gibt.
3: Ouais, ben nous aussi, comme vous, bien sûr, on touche à beaucoup de différentes thématiques. On a plus que 160 émissions qui sont en live ou qui sont à la radio régulièrement. Et on représente 11 langues dans ces 160 émissions.
2: Bezüge und was alles geben kann.
3: Donc nous aussi on aimerait bien savoir des choses sur Radio Grésivaudan et on est là avec Céline. Céline, elle est co-coordinatrice de Radio Grésivaudan et peut-être Céline, tu peux nous raconter comment c'est genre les journées à Radio Grésivaudan, vous faites quoi?
4: Eh bien bonjour la France, bonjour l'Allemagne. Eh bien la journée type à Radio Grésivaudan, il n'y a pas de journée type. Hein. C'est un lieu de vie, une radio associative, donc bien sûr qu'il y a des personnes qui sont salariées, qui gagnent de l'argent, qui font leur métier pour faire vivre cette radio. Mais ensuite, comme vous, on est garni de bénévoles en tout genre, des personnes qui viennent faire des émissions radio sur différentes thématiques, parce que nous, notre préoccupation dans notre radio associative, c'est bien sûr de permettre à tous et toutes, y compris les personnes qui n'ont pas forcément accès à la parole dans les médias classiques, on va dire, de pouvoir s'exprimer. Donc c'est un lieu de vie très vivant.
3: Comment ça s'est fait qu'en 1981, la station s'est fondée? Comment elle a été fondée? C'était qui? Pourquoi? Pourquoi il y a eu cette radio?
4: Ce pourquoi est très important. On en reparlera dans la deuxième partie. Mais en gros, en France, il y a eu l'élection d'un certain François Mitterrand qui a permis la libération des ondes. C'est comme ça qu'on appelle cet événement en France et qui a permis de passer toutes les radios qui étaient des radios pirates au statut de radio associative, de leur donner une reconnaissance, de leur redonner une place légitime sur la bande FM. Et du coup, nous, sur le territoire, il y avait une vraie volonté citoyenne de s'exprimer. Et du coup, tout de suite, les bénévoles de cette époque ont franchi le cap, ont tout de suite saisi l'opportunité de constituer cette radio, Radio Grésivaudan, pour qu'elle ait une vraie existence et qu'elle puisse perdurer le plus longtemps possible.
0: Léna, est-ce que tu peux nous donner des premiers éléments sur comment est-ce que les radios associatives sont structurées en Allemagne? Est-ce qu'il y a une fédération des radios associatives en Allemagne?
3: Je vais vous parler des radios. On dit ça en allemand libre en Allemagne. La radio libre sont des radios qui sont pas commerciales, qui sont indépendantes et qui sont ouvertes à tous et à toutes et qui sont pas professionnelles et qui sont aussi un projet social et pas un produit.
2: Zu dem Verein weiß ich gerade gar nicht. Aber irgendwie ganz grob zur Struktur auf jeden Fall.
3: Je peux te répondre surtout sur la structure des radios ou radio libre ou radio locale non commerciale, quand c'est le nom officiel, en Allemagne. Et parce qu'en Allemagne, la situation est telle que les droits des médias, ou le plan de médias, est décidé dans tous les départements, parce que c'est un droit qui est que décidé de département par département, comme on est un pays fédéral. Donc c'est pas, on n'a pas un droit pour les médias qui est là pour toute l'Allemagne, mais pour les différents départements. Ce qui fait qu'il y a des départements où les droits ou les subventions pour les radios libres sont très forts. Il y a beaucoup de subventions, mais il y a aussi des départements où il y en a presque pas du tout. Et on a des institutions médiatiques, par exemple chez nous, là où on vient, à Sachsen-Anhalt, il y a l'institution qui est là pour la compétence médiatique et qui nous soutient et qui fait des workshops où on peut apprendre comment utiliser les micros et faire la radio.
2: Von Projektförderung abhängig.
0: Oui, c'est vrai qu'en France, ça, c'est un petit peu plus unifié, mais on dépend quand même des subventions de la part des régions notamment. Mais est-ce que tu peux nous donner... je vois qu'on me fait... Non.
5: La région, non.
0: Bon, ça dépend aussi alors des régions.
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0: Je vais laisser Clay et Alyosha présenter où est-ce qu'ils ont été ce matin, parce que effectivement ce matin il y a eu une rencontre entre les maires de Grenoble et de Halle, parce que oui, Grenoble et Halle sont jumelés. Et qu'est-ce que ça vous a fait de voir les deux parties allemands et français se rencontrer lors de cet événement?
11: Ja, beide VertreterInnen der Städte haben eben die...
3: Oui, et donc il y avait ces deux représentants qui soulignaient et soulignaient la bonne amitié ou bien la volonté de la bonne amitié entre la France et l'Allemagne, et qui a débuté en 1963 et qui se lie dans le contrat qu'on a pris de la bonne amitié entre ces deux pays et de ces deux villes. Et le maire, M. Piollet, aurait répété que cette amitié que c'est des bonnes volontés, que surtout dans cette phase géopolitiquement pas trop stable, c'est important de fêter l'amitié.
11: Die Bedeutung von Freundschaft gerade in den aktuellen geopolitischen Anspannungen und in der Lage in Europa.
12: Und ist das ein Thema, was eher bedrückt, aber die Stimmung vor Ort war eigentlich sehr, sehr schön, also sehr viel.
3: Oui, le maire, Monsieur Piollet de Grenoble, a plutôt parlé de la situation géopolitique. Le maire de Halle, il parlait plutôt de l'importance de l'innovation technique et aussi les liens et la similarité entre Grenoble et Halle, parce que Halle aussi, comme Grenoble, c'est une ville qui a une université et qui a beaucoup, ou qui aimerait bien avoir beaucoup plus d'innovation dans la technologie.
12: Park im Kontext der Martin Luther Universität ist und eben in dem Kontext auch so einfach diese Freundschaft auch als Weg vorwärts, wie es weitergeht.
0: Mais là, c'est bien joli. On parle de politique globale entre nos deux pays, de l'amitié, on célèbre, on est content. Mais je crois que de manière un petit peu plus ciblée, un petit peu plus locale, les choses ne sont pas tout aussi roses. Parce que j'ai cru comprendre donc qu'en Allemagne, il y avait une croissance des attaques politiques envers les radios associatives. Qu'en est-il à Halle, à Radio Corax? Est-ce que vous subissez des attaques de la part de certains groupes politiques?
12: Ich würde da einmal so auf einen Aspekt eingehen.
3: Donc, Premier Alyosha a dit que oui, bien sûr, même s'il y a ces groupes de l'amitié franco-allemande qui sont très contents qu'on est là et qui célèbrent l'amitié, bien sûr, on est aussi visé par des attaques, surtout de la droite en Allemagne et Corax aussi. Et donc, par exemple, Radio Corax, surtout, est attaqué sur Internet, par exemple, dans les commentaires. Il y a beaucoup de gens qui écrivent des choses avec beaucoup de haine et très haineux et qui remettent en question l'existence de ces radios associatives, mais aussi surtout de Radio Corax à Halle. Et à côté de tout ça, il y a aussi un parti politique qui s'appelle la AfD, qui est assez fort en ce moment et qui dépose beaucoup de demandes dans le Parlement. Comment est-ce que, par exemple, notre radio, elle est financée? Qui est-ce qui travaille? Donc, elle veut savoir les noms. Et qui agit clairement contre la liberté d'expression? Parce que, par exemple, elle nous dit que ce que nous, on fait, c'est pas sous la liberté d'expression, parce que tout ce qu'on fait, c'est juste être toujours contre tout. Donc, on est contre les choses et ça fait pas part de la liberté d'expression. Et en fait, l'idéologie est que la AfD, elle est contre tout ce qui soutient pas son idéologie et ceux qui pensent, elle est contre nous parce que nous on pense que c'est pas vrai et c'est pas bien ce qu'elle fait et donc elle nous attaque. Et même si nous tout ce qu'on fait c'est on dit on répète que on est ouvert et on essaye de reproduire des valeurs démocratiques pour faire part à notre radio et pour s'expressionner chez nous.
12: Ganz normalen Verständnis von wie Öffentlichkeit funktioniert und wie eine demokratische Öffentlichkeit funktioniert oder eine emanzipatorische.
13: Und da würde mich
3: j'aimerais bien poser une question à Radio Grésy-Vaudan. C'est quoi le rôle des radios associatives aussi envers le mouvement de la droite politique
13: von diesem ja politischen Rechtsruck über den wir gerade gesprochen haben?
4: Comme en Allemagne, on observe une droitisation aussi de notre paysage politique. C'est une réalité. Nous, on a des élections qui vont arriver. Alors là, il va y avoir un premier coup, ça va être les municipales, mais la prochaine grosse marche, ça va être les présidentielles en 2027. Et effectivement, on a quelque chose qui se dessine et qui s'oriente à l'opposé des valeurs qu'on défend. Par exemple, nous, en tant que radio associative, chez nous, à Radio Grésy-Vaudan, on est très engagés contre les discriminations. On lutte contre les discriminations même. On est tourné vers l'écologie, vers la culture pour tous et par tous. Et du coup, effectivement, ces valeurs ne rentrent pas forcément dans les lignes politiques de l'extrême droite. Mais on garde quand même ce rôle, pour moi, à mon sens, qui est fondamental, d'apporter aussi des informations en ce sens-là, mais aussi d'agir sur le territoire en faisant, par exemple, des ateliers radiophoniques, en proposant de l'éducation aux médias et à l'information auprès de scolaires, de jeunes, mais pas que. Tout ça témoigne qu'en fait, on a vraiment une volonté de continuer à faire vivre la démocratie, de donner la parole aux citoyens et bien sûr de faire en sorte qu'il y ait encore un vivre ensemble de qualité sur notre territoire. Et c'est ça le rôle des radios associatives. Moi, je pense que globalement, les radios associatives, elles ont un instinct de survie redoutable. On a fait face dans notre histoire à énormément de crises, d'attaques en tout genre. Et bien sûr qu'aujourd'hui encore, on va relever le défi parce que non seulement on est nécessaire, mais en plus, on a cette rage, en fait, de faire vivre nos valeurs, quoi.
0: Là, moi, je voulais aborder un autre aspect des radios associatives, la place des personnes issues de l'immigration à l'intérieur de ces radios et aussi la place peut-être plus large des migrants, en fait, entre la France et l'Allemagne. Pour ça, je vais passer à l'anglais. Donc, peut-être, Julie, je te demanderai juste de traduire en français pour nos éditeurs et auditrices. Mais je laisserai Anastasia répondre en anglais. So,
3: Anastasia fait part de Common Voices. Common Voices, c'est la rédaction multilinguistique et aussi la rédaction des migrants à Radio Corax. Les thèmes de migration, d'immigration, c'est une grande part aussi des thèmes abordés dans les radios associatives. Et Anastasia, toi, tu viens de l'Ukraine. Et la question, c'est quoi les différences entre les espaces pour les migrants à Halle et à Grenoble?
14: I cannot speak that much of Grenoble, so these are like two like migrant places that I found in these few days, but I can say a little bit more about Halle. So in Halle, we have a Passage 13. It's,
3: Halle, par exemple, il y a la Passage 13, c'est un endroit où il y a, qui est associatif, qui est dans un quartier plutôt populaire où il y a beaucoup de migrants qui habitent. Elle disait que les Allemands là-bas, ils n'aiment pas trop habiter, c'est plutôt un quartier pour les migrants. Et là-bas, on peut faire plein de choses. Il y a des cours de danse, on peut faire du sport, beaucoup d'ateliers. Et ce qu'elle adore dans cet espace, c'est que l'organisation, les gens qui travaillent là-bas, c'est vraiment genre moitié-moitié des Allemands et des migrants. Et donc, ils travaillent très bien ensemble et elle adore ça. Après, il y a un autre petit endroit et ça s'appelle Welcome Treff, donc le lieu où de bienvenue. Et c'est un petit bureau. Et là-bas, il y a les migrants qui peuvent venir et qui peuvent avoir de l'aide avec la bureaucratie. Et puis, il y a Radio Corax avec Common Voices.
14: And then there is, of course, my beloved Radio Corax and Common Voices. Common Voices is one of the...
3: Donc, Common Voice, c'est une des rédactions de Radio Corax. Elle a été créée en 2016 par un groupe de réfugiés qui est arrivé en Allemagne. Et c'est beaucoup plus qu'une rédaction et c'est beaucoup plus que la radio. Parce que c'est un espace, c'est un endroit où les gens nous entendent, ils nous donnent une voix, où on est respecté. Tous les jeudis, vous pouvez nous écouter, là en ce moment par exemple, de 15h à 17h.
0: Thank you very much, Anastasia, merci beaucoup.
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16: Et donc, comme c'est déjà dit, maintenant, on va se rapprocher plutôt vers la culture parce que maintenant, on va mener, suivre un peu une recherche que Anna et Julie, et aussi Hervé, je pense, ont menée. Parce que Anna et Julie, quand on était en tour en direction de Grenoble, vous avez eu l'idée de faire la recherche d'une punk band qui était perdue, qui était un peu perdue, qui n'existait plus tôt l'art. Et vous avez pensé... vous mettiez à l'idée de le trouver. Et comment c'est arrivé?
14: Ok, also, als wir erfahren haben, dass wir nach Grenoble fahren.
16: Alors, c'était quand on a entendu qu'on va faire un voyage à Grenoble, on a dû penser à notre groupe de musique préféré, Tolar, et que ça fait déjà un peu de temps qu'on n'a rien entendu d'eux, et donc on a dû apprendre qu'ils se sont dissolus, et donc on a pensé que quoi mieux faire que le demander pourquoi on doit rester si triste et on ne peut plus entendre quelque chose d'eux, pourquoi ils ne font plus de la musique. Donc, c'était notre but, c'était de le demander en direct.
3: Peut-être on peut passer la parole à Hervé, parce que c'était une des premières stations ici à la radio. Also genau, vielleicht, um darauf zu antworten, können wir Hervé kurz sprechen lassen, weil mit dem haben wir nämlich gesprochen. Es war eine unserer ersten Stationen auf der Suche nach Tolar.
17: Oui, ben en tout cas, merci pour cette petite quête que vous m'avez fait mener, parce que c'était assez sympa. Puis savoir que, franchement, savoir que Tolar, un groupe qui était quand même assez underground, même sur Grenoble, est un des groupes préférés d'une radio allemande, je trouve ça absolument génial. En fait, Tolar, vous m'avez expliqué que vous vouliez avoir des nouvelles de ce groupe. Vous me l'avez fait écouter sur le téléphone et je dis mais je connais ça, j'ai déjà entendu. Et en fait, je me suis rendu compte que c'était un groupe qu'on diffusait à l'antenne. Et en fait, en cherchant un peu, j'ai vu qu'en fait, il était produit par Tainia Solum. Alors Tainia Solum, c'était en fait un petit label lui aussi assez underground qui produisait des groupes punk. Pour la plupart, ou en tout cas des groupes en recherche musicale. et qui avait la particularité de fabriquer lui-même ses pochettes de disques. Et donc en fait c'est comme ça que j'ai pu en fait je me suis dit mais en fait pour vraiment pour la petite histoire de Radio Grévousan après vraiment j'arrête de parler parce qu'il faut ou en tout cas il faut m'arrêter. On a eu une technicienne en fait qui s'appelle Glenn et que je salue qui a travaillé chez nous pendant un petit moment et qui dans un troc comme on sait le faire dans les radios associatives on lui a échangé un radiocassette. Un vieux radiocassette contre quelques disques de la production Tiny Asylum. Et donc, en fait, pour vraiment terminer ce que j'ai à dire, après je vous passe la parole, et au nom de l'amitié franco-allemande, Hanna, ich habe ein Geschenk für dich.
16: Vielleicht damit auch alle, die auf Deutsch
18: schön. Ja, das ist so schön.
13: Hier wurde gerade eine CD über den Tisch gereicht.
18: Vielen, und vielen Dank. De Toulard, Erwin nous a offert. Das ist so schön.
16: Wow.
18: Und er hat uns ja auch erzählt. Das ist
13: im Hintergrund.
16: Ja, ich übersetze vielleicht nochmal kurz, um auch alle mit ins...
13: Eine CD. Aber vielleicht können wir ja trotzdem kurz sagen, wie wir nach Tolar gesucht haben. Pour raconter comment on a trouvé Tolar.
18: Ja, genau. Also angefangen hat es natürlich in Deutschland, haben wir schon eine E-Mail an die...
16: Tout a commencé déjà à Halle, quand on a essayé d'écrire un mail à Tolar, avec leur mail qui sur le compte de Bandcamp. Mais rien s'est passé. On n'a jamais eu une réponse. Et maintenant, on sait aussi pourquoi, parce que cette mail n'est jamais regardée ou presque que tous les trois ans. Donc, c'était très bien qu'on ait déjà eu de premières infos quand on était ici à Radio Grévousan pour la première fois. Et donc, le soir même, on était dans une bar, c'était vraiment très dur parce qu'on était obligé de boire un verre. Et on a demandé aux gens d'alentour de la bar s'ils connaissent Tolar. Et donc on a déjà eu un premier conseil de nous adresser dans une autre bar à une mec qui a joué dans un groupe de musique qui est avec des gens de Tolar. Et on pense que peut-être il avait déjà le contact, mais il ne voulait pas nous donner. Et donc notre petite enquête a dû mener encore.
13: On a une band qui a joué avec Tolar. Und der, hatten wir das Gefühl, hatte eigentlich den Kontakt zu Tolar, aber wollte ihn uns nicht geben.
18: Genau, damit wollten wir uns natürlich nicht zufrieden geben und haben, vor allem Julie...
16: Et donc on n'était pas satisfaite par ces discussions-là avec ces mecs et donc on a encore mené notre recherche, surtout Julie qui s'est créé une fake compte de Facebook, Rest in Peace Facebook, ici c'est encore utilisé, en Allemagne on ne l'utilise plus, mais sur Facebook on a trouvé le compte de Jocelyne, une de mecs de ce groupe, qui a fait un post pour report une locale autogérée, donc pour une centre autogéré et donc on y est allé.
13: Comme on soit le local autogéré, wo wir dann gestern hingegangen sind.
18: Und dort waren wir dann.
16: Alors on y est allé et malheureusement on n'avait pas eu le droit de faire d'enregistrer dans ce local. Mais par contre on a appris que le mec derrière là-bas est assez un ami de Jocelyn et donc on a eu son numéro, on l'a appelé mais pas le journée, mais il a rappelé le mec du bar. Et donc quand on était en train de faire un entretien avec quelqu'un complètement différent devant le bar sur une concert impressionnante de Tolar. C'était les moments et Jocelyn est venu et on était hyper contents.
13: Wir konnten mit ihm sprechen.
18: Wir waren so nervös.
13: Und dann haben wir ein Interview gemacht.
16: Et donc on a fait un entretien avec lui et c'était vraiment génial et on va faire un petit montage sonore avec tout ça que on va mettre sur la page de Radio Courax. Donc malheureusement on a fait cet entretien mais malheureusement il va pas se réunir. Donc c'était vraiment la fin de cette quête, c'était vraiment très très triste et plus la soirée s'est écoulée, on était plus beurré mais par contre c'est devenu plus triste et oui, il y aura pas une
18: unification. C'est
0: Waouh, merci beaucoup pour ce récit. On a vraiment hâte d'écouter ça. Est-ce que vous pouvez nous dire où est-ce qu'on pourra retrouver le podcast?
13: Sur radiocorax.de.
0: Très bien. Voilà, chers auditeurs et auditrices, on arrive à la fin de ces deux heures de live très très spéciales sur Radio Grésivaudan. Merci beaucoup à vous toutes et tous qui nous ont écoutés. Je vais remercier toutes les personnes qui sont intervenues pendant ces deux heures. Du côté de Radio Corax, donc de Hall, nous avons eu Anastasia, Clay, Alyosha, Hanna et Lena. Du côté de Radio Grésivaudan, il s'est agi de Hervé et de Céline. Pour nos traductrices formidables interprètes, nous avons eu voilà, un tonnerre d'applaudissements parce que c'est vrai que c'était deux heures extrêmement fatigantes, mais en tout cas qui étaient vraiment remplies avec succès. C'est Julie et Hanna, donc pareil, de Radio Corax. Nous avons eu Cola à la technique. Merci à toi encore une fois. Et je vais passer la main à Paulina, également de Radio Corax.
19: Euch Max und Paulina durch die Sendung begleitet. Ich hoffe, ihr hattet einen genauso schönen Abend bzw. Nachmittag, je nachdem, wann ihr es gehört habt, wie wir. Bis bald.
0: Tschüss.
20: Tschüss.

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3: Nous faisons maintenant un bond dans le temps de 4 mois. 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
4: Salut Radio Grésivaudan, on est le mercredi 13 mai 2026 et Cola et moi nous sommes arrivés à Markelfingen pour le Radio Camp 2026.
5: Voilà, et vous entendez l'Undersee du coup, juste à côté de nous, donc le lac, on n'est pas très loin de Constance du coup, en Allemagne, en Sud-Allemagne, on est là pour un camp radio.
4: Le camp radio organisé par la Fédération allemande des radios associatives, même si on ne dit pas associatif en Allemagne, on dit radio
5: libre.
4: Libre et radio communautaire aussi. Voilà, donc on est là pour 4 jours et demi à faire des ateliers, des workshops sur la radio de manière générale. On a notamment retrouvé nos amis de Radio Corax
5: qui nous ont invités
4: ici. Et on était très contents de retrouver Cléa, Alyosha, Anna et d'autres encore. On n'a pas rencontré toute la team parce qu'ils ont ils viennent en force au Radio Camp parce qu'ils participent à l'organisation. Radio Corax participe à l'organisation du camp chaque année.
5: Et ça n'a pas l'air d'être une petite organisation, hein. Franchement, ils ont l'air d'avoir quand même beaucoup de matériel. Moi, je suis impressionné par tout ce qu'ils ont déployé là, ils sont depuis ce matin.
4: Il y a tout l'aspect dortoir avec les lits de camp, et puis il y a l'aspect technique aussi, parce qu'ils vont, pouvoir traduire chaque workshop en 4 langues différentes, avec des mini-radios portables et des gens qui vont traduire en direct. Enfin, bon, voilà, on est forcément sur le mood radio. Il va y avoir des choses en rapport avec la radio, même dans les outils qu'on peut utiliser au quotidien.
5: Et on va accueillir à peu près 150 personnes, de ce que j'ai entendu.
4: Oui, donc 150 personnes. Et puis peut-être aussi la cuisine. On peut dire un mot sur le... C'est un collectif de Fribourg qui viendront tous les jours faire la cuisine. Et on est les bienvenus pour aller aider. Une cuisine donc qui va être participative et végane, apparemment. Donc on a hâte de voir ça. Voilà, c'est tout le programme, un peu un aperçu de ce qu'on va pouvoir faire. Et puis jour après jour, peut-être qu'on vous racontera nos avancées, ce qu'on y fait. Et puis les rencontres qu'on fait aussi. Il risque de faire froid et de pleuvoir. D'ailleurs, là derrière nous, on voit un nuage d'eau qui arrive, donc on va vite se rentrer. Mais le premier aperçu donne très envie de ces 4 jours de festival radio. Ben bonjour Radio Grésivaudan.
5: On est au jour 2.
4: Jour 2 du Radio Camp.
5: Jeudi 14 mai.
4: Voilà, jeudi de l'Ascension, mais nous ne faisons pas l'Ascension. Nous sommes toujours à Markelfingen, à côté de Constance, où nous avons fait notre première journée d'atelier.
5: Journée bien remplie. On a chacun choisi un atelier différent. Est-ce que tu veux commencer pour décrire ton atelier?
4: Carrément. Alors moi, j'ai choisi un atelier qui était orienté sur la voix, le travail de la voix, à travers donc la lecture de textes plus littérature, un travail sur des voix dans la publicité et un travail de la voix lors du doublage.
5: Et du coup, tu as travaillé avec ta voix en allemand ou en français?
4: Voilà, et c'est là où les choses se compliquent. On a la chance, je crois qu'on l'avait dit hier, il y a des personnes qui sont là en fait pour traduire tout au long de ces journées. Et donc moi, j'avais la chance d'avoir une personne qui traduit en français et aussi en anglais, parce qu'il y avait d'autres personnes qui avaient besoin que ce soit en anglais. Et tout du long de la journée, j'ai eu droit à des explications en français. On ne savait pas exactement comment ça allait fonctionner, mais donc on a des personnes qui traduisent tout au long de la journée en français, en anglais, en farsi.
5: Et en espagnol aussi.
4: Espagnol, exactement. Et toi, Cola, alors, quel a été ton programme de ce jeudi ?
5: Eh ben, moi, c'était un atelier sur l'écriture de fiction radio pour enfants. Donc, on était avec un groupe de 5 enfants pour créer une histoire, tous ensemble. On a commencé par à se poser des questions sur comment on écrivait une histoire, qu'est-ce qu'il fallait dans une histoire, qu'est-ce qu'on voulait comme personnage, si on voulait que ce soit une histoire drôle, une histoire de mystère, des choses comme ça. Et au final, on est parti sur une histoire familiale compliquée. Il y avait des histoires d'enlèvement, de chantage. C'était particulier.
4: Tout ça, c'était le souhait des enfants.
5: C'était le souhait des enfants qui ont décidé de mettre en scène. C'était digne d'Amour, Gloire et Beauté. C'était magnifique. Mais donc voilà, on a écrit l'histoire toute la matinée et le début d'après-midi. Et ensuite, on a enregistré. Toutes les voix, on a fait comme si on jouait une comédie italienne en fait au théâtre ou des choses comme ça. Et voilà, et à la fin, on ressort avec un compte radio où on a rajouté des petits bruitages qu'on est allé enregistrer un peu partout sur le camp. Et ça donne une belle histoire de quelques minutes. On peut peut-être récupérer un extrait.

0: Hallo, Chérie, wie geht es dir? Wie war dein Tag?
1: Papa, ich muss mit dir sprechen. Und jetzt sei ehrlich. Du sagst ja immer, man muss ehrlich sein. Heute war ein Mädchen bei mir. Sie heißt auch Klinger. Sie sucht nach ihrer Mama Susanne. Klingelt ein Glöckchen bei dir?
0: Nein.
1: Papa, sei ehrlich.
0: Das sind Erwachsenensachen. Da verstehst du noch nicht. Deine leibliche Mutter und ich haben uns total verstritten. Und sie hat Saltinge über mich, die die Leute nicht wissen dürfen. Ich mache das alles nur für dich.
2: Même question, comment tu as géré l'allemand? Est-ce que donc
3: l'histoire
2: était
3: j'ai lu.
2: Tu as lu l'allemand quand tu as écrit?
3: J'ai des bases un petit peu d'allemand, donc ça, je savais à peu près comment prononcer les choses, mais c'était pas très très facile.
2: On est d'accord.
3: Là pour le coup, avec des enfants, par exemple, avec des enfants, moi, il n'y avait pas d'autre choix parce que les enfants, ils ne parlent pas français, logique, mais même l'anglais avec lequel, qui est un peu ma roue de secours, avec lequel je me débrouille de temps en temps pour communiquer avec les gens, bah même l'anglais, pour eux, ça ne marche pas, il faut parler
2: voilà,
3: en allemand.
2: Exactement. Donc, c'est un séjour où nous adaptons. Qu'est-ce qu'on peut dire d'autre, peut-être, sur les prochains jours? Là, on va...
3: Ce soir, on va regarder une petite réunion sur l'histoire des radios. Bah, je ne sais pas exactement si c'est un film ou une réunion, mais sur l'histoire des radios associatives et surtout des radios pirates. Au début en Allemagne et pas qu'en Allemagne, dans toute l'Europe. On peut faire un petit débrief quand même sur
2: la cuisine.
3: Point sur la cuisine, sur la vie de Caen, etc. Bah, c'est très bien organisé. On a eu un débrief ce matin de toutes les organisations qui tenaient place et c'était très très sympa. C'est bien animé, vous pouvez sûrement peut-être l'entendre un tout petit peu dans l'enregistrement.
2: Et nous avons.
3: On pourra couper, il n'y a pas de souci, le train.
2: On pourra garder le train parce qu'il faut savoir qu'il y a des trains qui passent très régulièrement juste à côté du camp. Ils sont vraiment
3: juste
2: proches.
3: À côté.
2: Voilà.
3: On sort du camp, la voie de chemin de fer est en face.
2: C'est ça. C'est un peu dangereux, mais on s'y fait. Bon, ben voilà, je pense qu'on a fait le tour.
3: À demain.
2: À demain.
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2: Salut, on est là pour le troisième jour du Radio Caen.
3: Alors techniquement on est samedi, mais c'est notre troisième reportage qu'on fait.
2: Oui voilà, c'est ça. On n'a pas fait ça le vendredi soir, on a été trop occupés à faire les Olympiades Radio. Les Olympiades Radio qui se sont bien passées d'ailleurs.
3: Un très gros programme hier. C'était très très dense.
2: Oui, et toute la journée d'ailleurs a été très dense. Moi de mon côté, j'ai fait un atelier qui parlait de déconstruire les narrations et se projeter dans un rapport plus fondamental à la nature, aux éléments qui nous entourent. Et du coup, ça a pris la forme d'exercices de méditation. Le matin, on est allé en forêt. Et l'après-midi, c'était beaucoup plus des exercices de théâtre, d'impro. Donc moi, ça m'a beaucoup, beaucoup plu.
5: I guess it's some kind of like piano. Also birds. Yeah, true. Birds could also give you hope. You know.
6: Donc si je comprends bien, vous, en plus de ça, vous, c'est les éléments de la nature qui vous donnent de l'espoir.
5: Because you know, as long as there are birds, you can survive. Like, if you're in a place where you're not quite sure if it's conducive for human habitation. Yeah.
6: Le son du lac, de l'eau du lac, et la nature, les feux du lac.
7: Yeah.
2: Et vraiment, cette sensation qu'on ressort, c'est l'impression d'être retourné un peu en enfance et d'avoir retrouvé des sensations très primaires, mais très, très agréables. Et tout de suite aussi, une relation avec le groupe qui a été très, très facilement forgée. Donc ça, c'était une très chouette journée. Et toi, Kola?
3: Moi, j'ai participé à un atelier qui parlait de politique, sur les termes et les concepts qui étaient originaires des milieux de discussion de gauche ou alternatifs de gauche et qui ont été repris maintenant par des médias de droite, par des groupes de discussion d'extrême droite même. Et donc on se posait la question de qu'est-ce qu'on pouvait faire pour se réapproprier certains concepts. Est-ce qu'il y a des concepts qui étaient à jeter tout simplement parce qu'ils avaient trop de connotations maintenant? Et en général, qu'est-ce que c'était la marche à suivre pour lutter contre la perversion de ces concepts-là. Et donc, c'était en allemand. J'ai donné beaucoup de mal à la traductrice qui m'accompagnait. Merci à elle.

0: De parole, on a échangé pas mal de choses en groupe, en binôme. Et pareil, donc là, il y a eu besoin de traduction français, allemand, anglais, assez intense. Et voilà, ils font un très très gros travail.
1: Et voilà, d'ailleurs, il y a aussi Anna aussi qui fait partie de l'équipe de Radio Corax, qui nous a aussi beaucoup aidés de temps en temps. Voilà, tout ça, sachant qu'elles font tout ça de manière. Enfin, elles sont pas professionnelles.
0: Non, pas professionnelles et elles sont un peu gratifiées. Elles n'ont pas payé leur entrée au camp et elles sont un petit peu gratifiées de cette activité-là.
1: Mais ça reste un grand effort qu'elles font pour nous et on les en remercie.
0: Peut-être qu'on fera encore une dernière, un dernier point, peut-être demain.
1: De avant conclusion, de conclusion. Avant de prendre le train.
0: Voilà. Eh bien, à bientôt.
1: À bientôt.
0: Eh bien, bonjour Radio Grésivaudan. On est le mardi 19 mai, nous sommes rentrés d'Allemagne et on enregistre actuellement depuis le studio de la radio. Voilà, on n'a pas fait le dernier compte-rendu sur place parce que je pense qu'on avait un programme très chargé sur les deux derniers jours. Mais on vous fait quand même un petit bilan du festival. Je crois qu'on avait fait le point dans la queue pour se servir à manger le samedi midi. Donc je pense qu'il reste en fait à raconter la grande soirée du samedi soir. Et la conclusion du festival le dimanche matin, notre retour en France. C'était une super soirée.
1: C'était très très très très cool. D'abord, ça a commencé surtout par la diffusion d'une émission qui a duré 2 heures, si je ne me trompe pas.
0: Voilà, c'est ça.
1: 2 heures où on a diffusé tous les contenus qui avaient été préparés lors des ateliers tout au long du festival. Très honnêtement, moi, je pensais pas qu'il y avait autant de choses qui avaient été produites. Enfin, j'ai été vraiment surpris.
0: Tout pareil. J'ai l'impression, en fait, que pendant ces 4 jours de festival, il y a tellement de choses qui se sont passées. Et on a juste été là à quelques endroits, mais j'ai l'impression d'avoir raté énormément de choses. Enfin, pas négativement, mais juste qu'il y avait tellement de propositions que c'était vraiment, il y avait des trucs qui se faisaient de partout. Et je me disais, mais c'est fou. Et du coup, c'était trop bien d'avoir cette émission à la fin, où on puisse savoir justement tout ce qui a été produit. Et peut-être que tu peux dire un peu, toi, ce que j'ai apporté. Ce que t'as apporté.
1: Moi, ma contribution, elle est spéciale.
0: Très, très drôle.
1: Parce que moi, j'avais participé, donc, comme j'avais dit dans la première journée, à un atelier pour faire des contes pour enfants. Et donc, techniquement, je suis une voix dans le conte pour enfants.
0: C'est vraiment une histoire qui était très drôle, même si c'était en allemand. Du coup, on avait des bouts de traduction. Enfin, moi, j'avais des bouts de traduction en temps réel. C'était assez loufoque, on va dire.
1: Et sinon, la plupart les autres contenus, il y avait des reportages sur l'espoir, notamment. Toute la première heure, c'était une émission qui avait été faite dans un atelier précis sur l'espoir.
0: Il y avait des micro-trottoirs.
1: Et des reportages sur qu'est-ce que c'était de faire partie d'une radio libre en Allemagne.
2: Alors, chers auditeurs, chers amis, soyez les bienvenus à ce magnifique rendez-vous d'information, de formation et aussi de divertissement au Radio Camp de cette année, le Radio Camp de 2026.
3: Ladies and gentlemen, we welcome you to Marco Fingen Radio Camp, the 30th edition. And please feel at ease, we are going to be presenting our show which is called Hope.
2: Mesdames, mesdemoiselles et messieurs, soyez les bienvenus au Hope Radio Show.
4: Alors moi, quand je suis arrivé de France au Radio Camp pour travailler sur la fabrication de cette émission collective, je me suis dit, tiens, en Allemagne, ils ont la montée de l'AFD, et nous, en France, on a Le Pen, Bardella. Peut-être il serait intéressant de faire une émission pour parler de la montée de l'extrême droite, une émission polyglotte contre le fascisme. Et quand j'ai proposé ça, les participants et participantes à ce workshop m'ont dit, oh non, pas l'extrême droite, on en a marre d'entendre que des mauvaises nouvelles, d'entendre parler des fachos sans cesse. Faisons plutôt une émission sur l'espoir. Et voilà pourquoi on a décidé de faire une émission sur l'espoir, une émission positive sur la politique, avec que des choses qui donnent le sourire, des jolies paroles qui ne parlent pas de problèmes et qui nous font espérer un monde meilleur.
5: Je pense qu'effectivement, regarder tout ce qui se passe, c'est pas la meilleure manière de garder espoir. Mais en même temps, regarder ensemble ce qui se passe, c'est une manière aussi de créer l'espoir. Si on se pose les mêmes questions ensemble, pour moi, on

0: ancré le fait qu'on veuille tous garder, on veut tous sauvegarder cette même pensée-là. Et donc, ça crée de l'espoir aussi. Mais c'est, bah, on voit aussi qu'il y a des choses qui menacent l'espoir. Hein. Il y en a beaucoup, que ce soit du côté écologique, politique. Ouais, il y a plein de choses qui menacent ça. Mais si on y pense ensemble, je trouve qu'on crée de l'espoir quand même avec ça.
1: Je pense que se retrouver dans le collectif, ça peut beaucoup aider. Je pense aussi que, en fait, l'un et l'autre se retrouver tout seul et se retrouver dans le collectif, je pense qu'il peut y avoir du positif, hein. On peut trouver des choses dedans. Je pense que on peut s'aider du collectif pour trouver de l'espoir personnellement, et on peut apporter son aide à un collectif pour aider le collectif à trouver son propre espoir aussi.
2: I am Boubacar from Gambia and listen to my story. I left my country, Gambia, at an early age to move to Libya in North Africa. And the sentiments which make me leave Libya to Europe are abuse, rights violation, freedom, and many more.
1: Et l'atelier donc auquel on a participé le samedi matin avec Colas, c'était un atelier sur l'awareness, le concept qu'on connaît en France plus sous la réduction des risques ou sur les équipes un peu de safer dans les événements de musique, des festivals, etc. Là, c'était un atelier vraiment pour parler plus largement de ce concept où on doit prendre soin de soi et des autres. Et du coup, on a pu témoigner chacun et chacune dans l'atelier de comment est-ce qu'on pouvait mettre en place ce concept d'awareness dans nos radios. Et donc, on a enregistré quelque chose et moi, je me suis occupé de faire le montage de ça. Et donc, pareil, ça a été diffusé dans l'émission finale du samedi soir.
3: Moi, j'étais arrivé en service civique à notre radio, Radio Grésivaudan à Grenoble. On a une personne, notre tutrice, qui vraiment nous demande dès notre premier jour si on a des besoins, si on a des problèmes, ou même si juste on a envie de parler de choses qui nous concernent personnellement dans notre vie privée.
4: The ways we work at the station and the ways we treat each other on air or at the bar or on the sofa or wherever it is in the station, we're transmitting like a way of being together out to the wider world. And if it can make a really big, powerful difference. If we get that wrong, it hurts people.
5: Et c'était très, voilà, une très belle émission, très ouais. Belle technique aussi. Moi, je suis impressionné par ouais. Le service technique qu'ils ont pu proposer
1: ouais,
5: en live. Enfin, voilà, on est quand même dans un cadre qui est pas facile pour lequel pour travailler, pour faire une émission, etc. Et je suis impressionné par comment ils ont réussi à mettre tout en place. Enfin, c'était vraiment incroyable de voir qu'on pouvait faire de la radio. Comme ça, un peu partout, quoi.
1: Ouais, exactement. Il y a vraiment cette sensation de faire de la radio partout, avec n'importe quoi. Le dimanche matin, on a vraiment fait des grands remerciements, des grands applaudissements pour l'équipe technique d'abord, puis aussi l'équipe d'organisation, l'équipe de la cuisine, ça, on en a déjà beaucoup parlé. Enfin, toutes les personnes qui ont réussi à rendre le festival vraiment super chouette.
2: Hope you enjoyed our program and hopefully we hope to see you soon. Un vielen Dank zusammen.
1: Festival du coup qui s'est conclu par une fête, par de la musique.
5: Voilà, une jolie fête en musique, DJ set, il y a une section karaoké aussi voilà. Au début.
1: C'était
5: tout
1: très
5: le monde
1: drôle.
5: A participé en français, en allemand, en anglais.
1: Voilà, le dimanche matin, on a rangé, on a eu la remise des prix des Olympiades.
5: Oui, notamment. On peut vous annoncer qu'on est arrivé cinquième, je pense, ou sixième.
1: Pas si mal.
5: Équipes. Voilà, pas trop mal, mais pas sur le podium non plus.
1: Voilà, peut-être qu'on pourra vous faire passer aussi le jingle qu'on a créé pour l'occasion, parce qu'il y avait un des défis, c'était de créer un jingle pour le Radio Camp 2027, et on l'a ramené. Radio Camp 2027, c'est parti! Attends, il y a le train qui arrive. Oui, donc je disais Radio Camp 2027, c'est parti! Voilà, et puis après nous avons passé tout notre dimanche après-midi dans le train pour rentrer à Grenoble à 21h.
5: Voilà, bah on peut faire peut-être une conclusion sur le fait que c'était très sympa.
1: Oui.
5: C'était très sympa de revoir une partie de l'équipe de Radio Corax qu'on avait vue donc en janvier, qui était venu nous rendre visite. L'organisation de l'événement, c'était, enfin, on sent qu'ils sont au cœur du truc, mais comme pas mal de gens, et ça, c'est intéressant de voir à quel point ils sont impliqués dans, bah, dans tout ce qui se passe là-bas, et on voit que, oui, que c'est super intéressant, ouais, qu'ils y mettent de l'énergie et tout.
1: Ils sont passionnés, ça, enfin, on s'en rend, ouais, comme tu dis, ils ont à cœur de faire tout ça, et nous, ça, enfin, je sais pas, moi, ça m'a vraiment donné envie d'y revenir, et ça donne envie de continuer à garder contact avec eux, ça donne envie de continuer à collaborer, à faire des choses ensemble, et voilà, continuer un peu l'aventure avec les radios libres allemandes.
5: Voilà, et nous-mêmes, personnellement, on verra où est-ce que ça nous mène, mais moi, effectivement, je me pose beaucoup de questions sur est-ce que l'année prochaine, c'est possible que je refasse un tour au Radio Camp
1: oui,
5: à Markelfingen.
1: Tout pareil. En tout cas, c'était trop cool. Notre voyage au-delà de nos frontières radiophoniques se termine donc ainsi. On aura rencontré des personnes merveilleuses et on en garde une trace que nous avons voulu vous partager dans cette émission.
0: Un grand merci à toutes les personnes que nous avons rencontrées durant cette expérience et à toute l'équipe de Radio Grésivaudan de nous avoir permis de vivre ce voyage.
1: Alors voilà, on espère que maintenant vous aussi, vous êtes convaincus que nos valeurs n'ont pas de frontières.
0: Tchuss!
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0: Mardi 9 septembre, bonsoir à tous, soyez les bienvenus. C'est l'heure de la session soirée de l'info sur RFI, 3 heures d'actualité, c'est parti. Allez, le programme, dans 10 minutes, le grand reportage qui nous emmènera sur ce qui pourrait ressembler à un terrain d'expérimentation pour adapter les zones côtières au changement climatique. Ça se passe tout au nord de l'Allemagne, les Halligen, des îles qui bravent les éléments. Toutes les explications, ce sera avec Stéphanie Schuller. Juste après, le débat du jour, alors qu'une nouvelle recrue au sein de la radio France Inter fait grand bruit en cette rentrée. Il s'agit de Charles Sapin, directeur adjoint du journal d'extrême droite Valeurs Actuelles. Nous poserons la question, est-ce que le pluralisme favorise l'extrême droite? Jusqu'où les médias doivent-ils être représentatifs? Quelles limites, quels risques également? Rendez-vous dans 30 minutes. Dans une heure, le grand journal du soir est le dossier qui sera ce soir consacré à une nouvelle illustration de la bataille de l'intelligence artificielle que les États-Unis et la Chine se livrent. Et puis 18h30, temps universel, Afrique Soir, première édition de ce mercredi.
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0: Et à partir de 19h10, temps universel, dans 2h, le retour de la Ligue des Champions sur Radio France Internationale. Soirée football, le champion est double tenant du titre de cette compétition qui sera sur la pelouse. Ce sera à vivre en direct et en intégralité. Le Paris Saint-Germain accueille le Slova Bratislava. Cédric de Oliveira depuis le Parc des Princes. Nos équipes également en studio à Paris. Tout ça donc à partir de 19h, temps universel. Pour l'heure, il est 17h02 TU. C'est l'heure du journal d'Adrien Delgrange. Bonsoir Adrien.
2: Bonsoir à toutes et à tous.
0: À la une ce soir, l'isolement international d'Israël qui s'accroît.
2: Comme le montrent les sanctions annoncées hier par 12 pays, dont la France, le Royaume-Uni ou encore le Canada, et ce afin de protester contre la violence des colons et la construction de nouvelles colonies en Cisjordanie occupée. Mais parallèlement, Israël entretient ses alliances et mise aussi sur de nouveaux soutiens. Ce mercredi était inaugurée la première ambassade d'Israël en Slovénie, pays de l'Union européenne. Le ministre israélien des Affaires étrangères avait même fait le déplacement pour l'occasion, Nicolas Falaise.
3: C'est l'alternance politique en Slovénie cette année qui a enclenché ce rapprochement avec Israël. Le nouveau premier ministre nationaliste slovène affiche clairement son soutien à l'État hébreu. Ces dernières années, Israël a soigneusement entretenu ses liens avec la sphère nationaliste populiste, les États-Unis de Donald Trump, mais aussi l'Argentine de Javier Milei. L'État hébreu a parfois perdu de précieux alliés, à commencer par le Hongrois Viktor Orban, vaincu aux élections en mai dernier. Si l'Union européenne reste divisée sur l'adoption de nouvelles sanctions visant Israël, c'est en partie dû au blocage des dirigeants européens nationalistes et populistes. L'inauguration de la toute première ambassade israélienne en Slovénie en est l'illustration. Le gouvernement israélien actuel a également tissé des liens avec des partis populistes et d'extrême droite qui, dans leurs pays respectifs, siègent dans l'opposition, le Rassemblement National Français ou le parti espagnol Vox. Rien d'aussi officiel entre les dirigeants israéliens et l'AFD en Allemagne. Cette dernière a souvent porté des positions pro-Israël, mais elle reste sans doute trop sulfureuse aux yeux de la coalition droite-extrême droite qui gouverne Israël.
2: D'ailleurs, les Israéliens voteront le 27 octobre prochain pour renouveler leur parlement. Ailleurs, sur la planète, dans l'est de la RDC, les combats aggravent une crise humanitaire déjà considérable. Du sud-ouest de Massissi au haut plateau de Fizi, les affrontements se déroulent dans des zones marquées par d'importants déplacements. L'AFCM-23 accuse l'armée d'avoir bombardé Minembwe. Les FARDCE affirment de leur côté conserver Moulima et avoir repris plusieurs positions dans ce secteur. Ces affirmations contradictoires ne sont pas vérifiées indépendamment. Aujourd'hui, les données humanitaires analysées par RFI montrent l'extrême vulnérabilité des populations. Patient Ligodi.
4: Premier espace, les sud-ouest de Massissi et l'axe conduisant vers Walikale. En juillet déjà, 3 alertes de déplacement portant sur plus de 335 000 personnes avaient été enregistrées dans la zone de santé de Massissi. Pinga, dans le territoire de Walikale, était aussi classé parmi les points chauds humanitaires. C'est vers cet espace que se déplace aujourd'hui la pression militaire après les prises des localités de Umura et Kazinga par la FCM-23. Des familles ayant déjà fui Massissi vers Walikale doivent repartir. Et deuxième espace, les hauts plateaux du Sud Kivu. À Minembwe, concerné par les combats hier encore, les déplacements touchaient déjà plus de 33 000 personnes en juillet. Le déficit des réponses humanitaires y atteignait 96% et la situation se détériore davantage. Dans la zone voisine d'Efizi, 4 alertes portées sur plus de 30 000 personnes. Le déficit d'assistance y est évalué à 99%, un niveau proche du maximum. Ces chiffres ne mesurent pas encore les conséquences des affrontements de cette semaine. Ils montrent que les combats actuels frappent des territoires où des dizaines de milliers de déplacés manquent déjà presque entièrement d'assistance.
2: 19h05 à Paris, nous sommes à présent aux États-Unis avant son discours prévu ce soir à Dallas, une nouvelle illustration de la manière dont Donald Trump gère la Maison-Blanche. D'après des documents consultés par le Washington Post, plusieurs de ses collaborateurs, mais surtout ses collaboratrices, ont reçu de coquettes sommes l'an dernier au moment des fêtes de fin d'année, jusqu'à 45 000 dollars par personne et en espèces, en plus de leur salaire d'employé fédéral. Pratique inédite, certains l'estiment illicite, d'autres non, mais en tout cas, elle interroge sur l'ampleur des sommes qui sont en jeu, Vincent Souriau.
5: Ce sont trois jeunes femmes, 26, 31 et 35 ans, qui gravitent au plus près de Donald Trump. Deux d'entre elles sont ses assistantes personnelles, la troisième sa conseillère en communication. La somme qu'elles ont perçue, chacune 45 000 dollars en liquide, équivaut au tiers de leur salaire annuel. Autrement dit, Donald Trump leur a offert pour Noël un bonus de 30% en espèces, du jamais vu, si l'on en croit les anciens fonctionnaires chargés de l'éthique présidentielle sous Barack Obama ou George W. Bush. D'où proviennent ces sous? Compte personnel ou argent public, impossible à dire à la lecture des documents officiels, mais la Maison-Blanche se défend de toute pratique illégale. Elle se borne à rappeler sans phare que Donald Trump a toujours arrosé son entourage pendant les fêtes. Les textes de loi répriment le scénario inverse, celui dans lequel un subordonné ferait un cadeau à son supérieur dans l'espoir d'obtenir une faveur. En revanche, le geste de Donald Trump, qui s'est délesté de ses enveloppes considérables au profit de ses employés les plus proches, dans une nouvelle confusion des genres public et privé. Ce geste n'avait même pas été envisagé par le législateur. Vincent Souriau, Washington RFI.
2: Après une journée catastrophique dans les aéroports britanniques, l'heure est aux réponses. Au moins 1900 vols ont été retardés ou annulés depuis hier au départ et à destination de Londres, Birmingham ou encore Manchester en allant jusqu'à Dublin en raison d'un problème technique au sein du système national de contrôle du trafic aérien. Emeline Vin, le patron de l'organisme, a été convoqué.
6: La ministre britannique des Transports attend des explications de la part de Martin Rolfe. Le patron de l'organisme chargé du contrôle aérien, NATS, va devoir rassurer le gouvernement sur le bon fonctionnement de ses services. Martin Rolfe assure prendre toute la responsabilité de l'incident technique de mardi qui a cloué au sol des centaines de vols à travers le Royaume-Uni. Au moins 85 000 voyageurs ont été affectés par ce qui est qualifié de dysfonctionnement par NATS. Le prestataire de services exclut la piste de la cyberattaque. Plusieurs compagnies aériennes dont Ryanair appelle à la démission de Martin Rolfe. En effet, c'est le troisième problème technique en trois ans attribuable à NATS, avec à chaque fois d'importantes perturbations sur le trafic aérien. Des retards, des annulations et un effet boule de neige. Il faut souvent plusieurs jours pour absorber ces perturbations et cela engendre de nombreux coûts pour les voyageurs qui perdent parfois plusieurs jours et pour les compagnies qui doivent héberger ou transférer leurs passagers. Emeline Van, Londres, RFI.
2: Juste avant de retrouver grand reportage, ce sommet spatial qui est organisée en ce moment à Paris au premier jour de ce rendez-vous international sous l'égide de la présidence française. Les entreprises du secteur ont annoncé une série de contrats à même de renforcer la position des acteurs européens de l'industrie spatiale. Ariane 6, le lanceur européen, assurera 6 lancements supplémentaires de satellites. Des contrats dont Emmanuel Macron, en anglais, s'est félicité.
7: This space summit is a unique opportunity because
8: ce sommet spatial est une occasion unique car tout d'abord, plus de 50 projets vont être signés. Des projets entre la France et l'Allemagne, comme Vortex, entre la France et les Émirats Arabes Unis avec Loft Orbital. De nombreux investissements importants ont été annoncés hier pour The Exploration Company et d'autres entités. Amazon a annoncé un nouveau lancement avec Ariane et nous confirmerons IRIS-Carré qui est un programme majeur de grande envergure. Donc, nous aurons toute une série d'opportunités d'investissements communs, de programmes communs et de partenariats visant à renforcer, bien évidemment, l'industrie spatiale européenne et la recherche spatiale, mais aussi des partenariats avec de nombreux autres pays.

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2: Bonjour à toutes et à tous et bienvenue dans les tartines sonores à 7h, 8h et 19h10. Et aujourd'hui, je suis avec deux personnes que vous connaissez sûrement déjà, c'est Lucie et Mumu, j'allais dire Lucie et Magma, ça ne marche pas du tout. Lucie et Mumu de la Magma, vous allez bien ?
3: Ça va, merci.
4: Salut, salut tout le monde, ça va, ouais.
2: Et aujourd'hui, vous venez nous parler des événements de début septembre de la Magma. Qu'est-ce qu'on va pouvoir y retrouver ? Laquelle de vous deux veut commencer et présenter ? Je crois qu'il y a quatre choses différentes que vous voulez me dire, c'est ça ? Trois. Quatre, c'est ça.
4: C'est ça, on se fait des signes invisibles à la radio. Mais... Oui, je vais bien commencer. Du coup, effectivement, on est venu vous dire que la Magma fait sa rentrée.
3: Ouh.
4: Même si nous, au bureau, on est rentrés en fait début août. Mais en fait, donc il y a plusieurs événements de rentrée. Le 17 septembre, on organise un accueil bénévole. Donc ce sera à partir de 18h. L'idée, en fait, c'est de présenter toutes les commissions bénévoles, faire découvrir la Magma aux gens qui ne connaissent pas et qui auraient envie de s'impliquer, ou pas forcément, en fait, c'est vraiment sans obligation, mais voilà, pour les personnes curieuses. Et ensuite, on propose aussi un apéro partagé.
2: Ok, d'ailleurs, la radio, il sera cet accueil bénévole pour présenter Fréquence Magma, si je ne me trompe pas.
4: Oui, tout à fait, parce que l'émission Fréquence Magma, c'est une des commissions bénévoles de la Magma, donc tu seras là aussi, Quentin.
2: Et oui. Je serai là avec des bénévoles qui participent à Fréquence Magma.
4: Tout à fait.
2: Mumu, tu...
3: Allez, je prends la suite. Ouais. Pour continuer, du coup, donc dans le cadre des Journées européennes du patrimoine, le dimanche 20 septembre, nous, donc on fera les Journées du patrimoine à la Magma. Comme chaque année, on s'associe avec l'association Grand Ensemble, qui est un atelier de cinéma populaire. L'idée, c'est de faire une visite de la Magma à 14h, et ensuite de 15h à 17h, de proposer une écoute d'archives sonores autour toujours des mémoires des tanneries d'Annonay et notamment de la reprise des tanneries en 1983 par les salariés. Donc l'année dernière, on avait eu la chance d'accueillir Simone Ranuccini à la Magma et de voir un film documentaire sur ses souvenirs autour de l'occupation des tanneries. Et cette année, ce sera donc des écoutes sonores autour de salariés qui ont vécu cette reprise des tanneries. Et ce sera ensuite commenté et discuté avec la sociologue Morane Chavanon. Voilà, l'idée, c'est d'écouter ça collectivement et puis après d'en discuter. Et ce sera, gratuit et ouvert à tous le dimanche 20 septembre.
2: Ça se passera à la Magma, du coup.
3: Oui, c'est ça. Okay. Exactement.
2: Comme l'accueil bénévole, ça se passe à la Magma, ça paraît.
3: Voilà, la rentrée à la Magma. Et donc, dernier petit événement, événement de la rentrée, parce qu'on est pleine d'énergie. Le mardi 29 septembre, ce sera les portes ouvertes de la Magma. Donc, ça s'intègre dans l'événement national des journées des portes toujours ouvertes des tiers-lieux, proposé du coup par l'Association nationale des tiers-lieux et les réseaux régionaux. Et donc, on propose de 16h à 20h de venir découvrir non seulement le bâtiment, où il y aura encore une fois des visites, mais également les résidents et les résidentes qui l'habitent et qui le font vivre. Donc c'est pareil, c'est ouvert. Donc là, ce sera sur adhésion, donc soit l'adhésion à l'année, soit l'adhésion à prix libre à la journée. Et on proposera également une petite buvette cool et puis des crêpes. Hein, Lucie, on recommande
4: comme
3: les crêpes.
4: Comme d'hab, les crêpes.
2: Très originales. Les fameuses crêpes de la Magma.
3: Ouais, ah, ouais. Mais attention. Hein. Voilà, pour ce mois de septembre bien chargé.
4: Et on a aussi une dernière info à vous faire passer, c'est qu'on a des espaces de travail qui sont disponibles parce que malheureusement, il y a plusieurs personnes qui sont parties de la Magma et il nous reste donc un bureau individuel, un poste dans un bureau partagé, un atelier de 20 mètres carrés et un atelier de 44 mètres carrés. Voilà, donc ils sont disponibles. L'idée après, c'est de rejoindre un peu la grande colocation de professionnels, des résidents et résidentes, et de rejoindre l'aventure si ça vous dit, et si vous cherchez un espace de travail. Et si vous avez besoin de plus d'infos, n'hésitez pas à nous contacter. Donc notre mail, c'est collectif@lamagma.fr Et le numéro, c'est le 06 14 03 18 37.
2: Et ben voilà, n'hésitez pas si jamais il y a, vous avez besoin d'un local pour venir travailler.
3: Beaucoup.
2: Ouais, c'est une bonne ambiance pour y aller de temps en temps. On rigole bien.
3: Oui, on rigole beaucoup, on fait des blagues. Des fois, on va même manger au resto. C'est
4: ouais,
3: cool.
4: Il y a des animations, on fait des apéros. Et bon, après, on travaille quand même parce que l'objectif,
2: oui,
4: c'est ça.
2: Ouais,
4: c'est vraiment aussi pour les gens qui ont envie d'avoir un espace de travail qui s'intègre dans un projet collectif et dans une communauté, quoi.
2: D'ailleurs, un truc que j'ai pas posé en début, ça aurait été logique de le poser en début, mais c'est vrai que moi je connais bien la magma, mais pour ceux qui ne connaîtraient pas la magma, qu'est-ce que c'est? Ça que je l'ai pas demandé au début.
4: Eh ben, la magma, qu'est-ce que c'est? Alors, pour les personnes qui ne connaissent pas, déjà magma c'est un acronyme, ça veut dire Maison d'agitation multiculturelle et alternative, et on est un tiers-lieu solidaire, entrepreneurial, culturel, qui a ouvert ses portes en 2021. Voilà, dans une friche industrielle de 3000 m² en centre-ville d'Annonay. Du coup, on organise des événements, que ce soit des événements hors les murs, dans les murs. On accueille des artistes. Il y a des personnes qui travaillent au quotidien aussi dans les murs, à peu près une trentaine de résidents et résidentes. Et puis, une grande communauté de bénévoles qui sont impliqués soit dans des commissions à l'année, soit pour des événements ponctuels.
3: Et... aussi, du coup, donc c'est une association et le but, ça a été évidemment de rénover, parce que les 3000 m² n'ont pas été rénovés. Hein. Il y a une partie qui a été rénovée, notamment grâce à la mobilisation de bénévoles autour de chantiers collectifs depuis fin 2018, début 2019. Et l'idée, du coup, c'est de réutiliser l'existant, donc tout un projet autour de l'environnement, même notre mobilier. Voilà, il y a plein de choses qui ont été récupérées. Il y a très peu de choses neuves, à part un super frigo grâce à une subvention de l'agglo qu'on a eu en juin. Et il y a aussi tout un travail autour de la gouvernance, c'est-à-dire comment faire collectif, ce qui n'est pas forcément inné dans notre société individualiste, et comment travailler entre salariés, entre bénévoles, entre élus associatifs, entre résidents, et comment faire collectif. Donc voilà, il y a eu un vrai travail acharné autour de la gouvernance et s'écouter et laisser la place aussi à tous. Et enfin, dernier volet, c'est aussi la solidarité, c'est-à-dire qu'on a des projets plutôt axés sur le social, notamment la caverne d'Ali Magma, qui est un espace de gratuité tenu par une commission de bénévoles, ouvert les mardis de 17h à 19h, où les gens peuvent venir nous faire des dons de mobilier, d'habits, de vaisselle, et les gens peuvent venir récupérer ces objets donnés, soit gratuitement, soit à prix libre, voilà, de façon anonyme. Et voilà, il n'y a pas de vérification de revenus ou quoi que ce soit. Voilà, il y a aussi des espaces de solidarité dans nos divers projets de l'asso.
2: Donc, un environnement de travail, mais aussi un environnement solidaire.
3: Oui, on en a besoin.
2: C'est hyper important, surtout en ces temps-là.
3: Oui.
2: Dernière petite question. Là, ça fait à peu près même pas encore 10 minutes qu'on discute.
3: Bah là, on parle. Hein.
2: Mais ça a été plus court que ce qu'on pensait. Est-ce que vous auriez une musique pour finir cette tartine? Une idée d'une musique que vous aimeriez entendre en rapport ou non avec la magma?
3: Alors, moi, j'aime beaucoup le dernier album des Vulves Assassines, qui est un groupe de punk. Électro, hyper militant, leurs paroles, je les trouve extraordinaires. Et leur dernier album qui est sorti au printemps 2026, qui est absolument exceptionnel, que je conseille à tous. Et il y a une musique qui s'appelle Notre Programme. Voilà, c'est le programme présidentiel qu'on attend la semaine de 9h, des millions d'hôpitaux. On va chercher l'argent là où il y en a, chez les ultra-riches, et on repartit ça équitablement entre tous. Voilà, je l'aime beaucoup cette musique. Elle dépote. Je sais pas, Lucie, si tu la connais.
4: Je connais pas, je connais Vulves Assassines, mais j'ai pas écouté leur dernier album et je suis chaude de découvrir ça.
2: Eh ben, on y va alors. Est-ce que c'est bon pour vous deux? On peut aller là-dessus?
3: Allez, merci Quentin.
4: Merci. Bah,
2: merci à vous deux d'être venus.
4: Merci Radio d'ici.
3: Merci Radio d'ici.
2: On écoute du coup les Vulves Assassines, Notre Programme.
1: La vraie question, c'est pas où on va trouver la moula. Il suffit de la récupérer dans les poches de ceux qui l'ont volée.
5: La vraie question.

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0: Bonjour, c'est la rentrée, vous êtes bien sur Radio DC. Bienvenue dans cette émission consacrée au concert que j'ai pu voir pour Roxette dans la région cet été. Au programme, il y aura des interviews, des captations de sons de ces concerts. Alors, Samantha Fish, Dea Matrona, Sting, le groupe Paris Pila et des extraits du festival Roxillon. Tous ces festivals et concerts ont bien voulu m'accueillir, ainsi je peux les partager avec vous. On commence avec la soirée Blues Festival Jazz à Vienne qui a accueilli ce soir-là trois concerts. D'abord une formation Chicago Blues, et ensuite j'ai vu un ovni de la scène du blues en la personne de Fantastic Negrito. Moi je vous conseille de voir ce gars-là s'il passe par chez vous, c'est un spectacle à lui tout seul, une personnalité extraordinaire, une vraie vedette ce soir. Je me demande s'il n'a pas volé la vedette à Samantha Fish qui passait après lui. On écoute tout de suite le reportage de cette soirée. Sébastien, bonsoir. On est à Vienne et on attend avec impatience le concert de Samantha Fish. C'est ça ?
1: Oui, tout à fait. Ouais.
0: Alors, je vous ai repéré dans la foule parce que vous avez le t-shirt de Samantha Fish et toutes les dates de cette année, je crois.
1: Non, c'est l'année dernière.
0: C'était l'année dernière. Ah ouais. Bon, j'ai pas bien lu les dates, j'avais pas mes lunettes. Et pour quelle raison vous venez ce soir à Vienne ?
1: Parce que je l'ai vu l'année dernière et que c'était fabuleux.
0: Et vous l'avez vu l'année dernière ?
1: Au Transborder.
0: Ah d'accord, à Lyon. Vous êtes originaire de Lyon, de la région lyonnaise ?
1: Non, mais j'habite dans la région.
0: Ok.

0: Bonsoir Romain, José et Thierry, vous êtes au premier rang de la scène ici au Théâtre Antique à Vienne et vous attendez avec impatience, pas l'artiste qui va se préparer là tout de suite, mais celle d'après qui est Samantha Fish. Parce que vu votre look et vos t-shirts, j'ai pas pu me tromper pour faire votre interview.
1: Ah, c'est sûr qu'il n'y a pas de secret, hein. Là vraiment on a toute la panoplie.
2: Et 100% Samantha Fish.
1: Fish.
0: Très fan.
3: Très fan de dernière heure, mais très fan.
0: Et vous la connaissez depuis longtemps ?
1: Alors moi, je l'ai découverte en 2023 lorsqu'elle a sorti l'album Faster. J'ai été bombardé de publications sur Facebook avec cet album-là. Donc je l'ai précommandé, j'ai écouté, j'ai trouvé ça formidable. Donc j'ai pris mes premières places avec mon père, José, du coup.
0: José, c'est le papa. C'est Il y a le papa et le fiston dans le concert ce soir.
1: Exactement.
3: Voilà. Je suis avec lui.
1: Je l'ai entraîné et maintenant on fait tous ces concerts.
0: Donc c'est le fiston qui a entraîné le papa avec Samantha Fish.
1: Il m'a fait découvrir la musique, je lui ai fait découvrir d'autres artistes.
0: Et vous ?
3: Alors moi j'ai découvert Samantha Fish en 2023 à Los Angeles au Crossroads Guitar Festival d'Eric Clapton.
0: Ah ouais ?
3: J'étais au fin fond de la
0: crypto. On joue pas dans la même cour.
1: Hein. Ah oui, vraiment, moi à côté je suis nul.
3: J'étais au fin fond de la crypto arena.
0: Ouais.
3: Et puis arrive sur scène Eric Gales.
0: Oui.
3: Qui est un grand bluesman, guitariste virtuose. Accompagné de Samantha Fish, je suis tout au fond de la salle, je l'entends chanter, je l'entends jouer, je me dis mais quel est cet ovni ? Je ne savais pas à qui j'avais affaire. Et après coup, à la fin du festival qui dure deux jours, je me suis renseigné.
1: On a eu totalement le même feeling.
3: Et 2024, je suis parti de chez moi, j'habite Montpellier, au sud de la France.
0: Ah ouais, vous venez de loin ?
3: Je suis parti la voir en avion à Londres, je suis retourné la voir à Paris en 2025, je suis retourné la voir au mois de mars. Cette année à Amsterdam et aujourd'hui à Jazz à Vienne pour la première fois.
0: Incroyable. Vous méritez votre place, les gars, au premier rang. Hein.
1: On fait ça à chaque fois.
3: Elle a un engagement vis-à-vis de son public, elle a une rage, une présence magnétique et une virtuosité à la guitare qui sont rarissimes.
1: Là, Thierry, je vais te citer, moi je dirais qu'elle coche toutes les cases.
0: D'accord.
1: Vraiment, c'est ça, quoi.
0: Ok, ben les gars, je vous souhaite un super concert.
1: Merci.
0: Et puis, beaucoup de plaisir.
4: On vient du Pas-de-Calais.
1: On vient de Lille.
0: Ah, vous venez de loin, tous les... Alors, c'est la diagonale du fou, là. Montpellier, Pas-de-Calais. Vous êtes trouvés, là. Vous ne connaissiez pas avant.
1: Alors, on s'était déjà vu avec ce monsieur-là, à Lille. Et... Mais Thierry, c'est une découverte de ce soir. Très content de le rencontrer.
3: Vous étiez au même concert en même temps.
1: C'est ça.
0: Sans vous, quoi. Et ce soir, vous êtes là ensemble.
1: C'est
0: génial. C'est ce qui fait...
1: C'est la magie de Vienne.
0: C'est la magie de Vienne. Merci beaucoup, parce que je vois que les artistes suivants vont arriver.
1: Merci. Bonne soirée.

0: Ouais.
1: Bonsoir.
0: Bonsoir.
1: Vous appelez comment?
0: Doris.
1: Oh, mais vous avez un accent, vous venez d'où?
0: Doris de Cuba.
1: C'est pas vrai. Qu'est-ce que vous faites à Vienne ce soir?
0: De Cuba et c'est fan de Samantha Fish. Hein?
1: Samantha Fish, qu'on attend qui va arriver.
0: Ah oui, oui, oui. Moi, c'est fan de Samantha Fish.
1: Et vous êtes au premier rang pour la voir?
0: C'est la première fois de moi.
1: Pour la première fois?
0: Oui, c'est la première fois de moi, de Samantha Fish. Et moi, c'est très, très content de ser ici.
1: D'accord. Et vous venez, vous habitez dans la région?
0: Moi, j'habite à Madrid, l'Espagne.
1: Ah!

Pour Samantha Fish, on a eu quelques petites captations de son que j'ai faites sur place, mais pour mieux nous rendre compte de son talent à la guitare et sa voix qui est quand même assez extraordinaire, moi je vous propose d'écouter un album studio qui s'appelle, le titre s'appelle Beach on the Run, dont c'est Sébastien qui au cours de l'interview parlait, il voulait entendre ce morceau, nous on va l'entendre bien dans de bonnes conditions sonores.

0: C'était Samantha Fish, Beach on the Run. Après le concert de Samantha Fish, quelques semaines plus tard, je suis retourné au Théâtre Antique de Vienne pour voir Sting dans sa version 3.0. En première partie de ce concert de Sting, on y reviendra un peu plus loin dans l'émission, en première partie de son concert, il y avait un groupe que je connaissais pas du tout qui s'appelle Dia Matrona. Un groupe de rock irlandais de Belfast qui est composé essentiellement de deux filles, c'est le noyau dur de ce groupe-là. Il y a Orlet Forsyth et Molly McGinn. Ce groupe a été formé en 2018 et a écrit et autoproduit quasiment l'intégralité de sa discographie. Elles se débrouillent toutes seules, les nanas, c'est super. Alors, elles chantent toutes les deux et jouent de tous les instruments, basse et guitare essentiellement, en alternance. Elles échangent leurs instruments sur scène, c'est assez rigolo à voir. Valérie, oui. Bonsoir, on est à Vienne et on vient de voir la première partie de Sting, un groupe qui s'appelle Dia Matrona, que vous connaissiez apparemment.
1: Pas du tout.
0: Pas du tout.
1: C'est une découverte.
0: Et vous êtes venu faire dédicacer un CD.
1: J'ai bien aimé. J'ai trouvé que ça ressemblait au Front Berries un
0: peu. D'accord. Et vous les connaissiez pas du tout avant?
1: Non, pas du tout.
0: Donc vous pensez qu'elles ont de l'avenir?
1: Oui, je pense qu'elles sont pas mal.
0: Et vous allez les suivre un peu?
1: Oui.
0: D'accord.
1: C'est le but.
0: Merci beaucoup.
1: Merci.
2: You are Dia Matrona.
1: Oui.
2: We say it.
1: Oui.
2: Dia Matrona, okay. At Vienne tonight.
1: Oui.
2: It was your first show in France?
1: No? No, my first show in Vienne.
2: And you are on the bass?
1: Yeah, I'm on the bass. I'm on the guitar.
2: And your names?
1: My name is Carla. Je m'appelle Molly. J'adore Radio Disney.
2: Very glad. C'est super. And the next date in France?
1: It will be next year.
2: Next year.
1: We play five shows. Montbéliard, Toulouse, Nantes, Bordeaux, Paris.
2: Yeah. Paris. And you have an LP, I see.
1: LP, oui.
2: Okay.
1: Yeah. Hit Like Her.
2: It's called?
1: Hit Like Her.
2: Okay,
1: yeah.
2: You are going from Ireland?
1: Oui.
2: Okay. Thank you.
1: Thank you very much.
2: Good night.

Petite interview en anglais, bah vous pardonnerez, hein, c'est pas terrible. Mais bon, on essayait de se parler. Le groupe le Dea Matrona, et non Madrona, est en phase d'apprentissage hein, sur scène. Sting a bien voulu les prendre pour les roder. Et, la prestation studio, elle est par contre très bien aboutie. Moi, je vous propose d'écouter un titre qui s'appelle John Doe.

0: C'était Dear Matrona qui était le groupe de la première partie du concert de Sting qui a bien voulu faire patienter le public qui trépignait un peu. Et donc, dès les premières notes de Message in a Bottle de Sting, et il est apparu sur scène très discrètement avec le fidèle Dominic Miller à la guitare et le luxembourgeois Chris Maas à la batterie. On a eu droit le soir-là à tous les grands tubes de Police et de Sting réarrangés. Et c'était un pur régal pour nos oreilles. Écoutez ce qui suit pour nous en rendre compte. Bonsoir Nathalie.
1: Bonsoir.
0: Alors on est à Vienne ce soir pour voir une star du rock.
1: Absolument.
0: Et c'est qui ?
1: C'est Sting.
0: Que vous avez déjà vu plusieurs fois,
1: voilà,
0: vous m'avez dit ?
1: Oui, plusieurs dizaines de fois.
0: Ah bon ?
1: Oui.
0: D'accord. Et dans cette configuration ce soir, le Sting 3.0.
1: Alors, c'est très intéressant parce qu'ils vont être que trois sur scène.
0: Oui.
1: Ça va être très rock, une batterie, une guitare et un bassiste-chanteur. Donc, un peu dans la configuration de Police à l'époque. Donc, on va retrouver un peu les racines de la fin des années 70.
0: Que vous avez connu, bien sûr, avec l'époque de Police. Oui,
1: oui, j'étais petite, mais j'aimais beaucoup et j'aime beaucoup retrouver cette ambiance-là, oui.
0: D'accord. Ben, vous venez d'où ?
1: Je viens de Lyon.
0: De Lyon ?
1: Oui.
0: C'est pas trop loin, ça
1: va. Non, ça va.
0: Ouais. Ben, je vous souhaite un bon concert. Merci.
1: Merci beaucoup.

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0: Christine,
1: oui.
0: Le concert de Sting vient de se terminer et je vous ai vu un bon moment. Vous êtes absolument ravie de ce que vous avez vu ce soir.
1: Absolument fantastique. C'est la 10e fois que je le vois. C'est toujours fantastique.
0: La 10e fois.
1: Oui.
0: Vous êtes une fan absolue.
1: Absolue.
0: Et l'interprétation des morceaux qu'il a fait ce soir, elle vous a plu ?
1: Oui, parce que c'était ses best-of.
0: D'accord.
1: Il nous a fait ses best-of. Il n'y avait pas de choses nouvelles qui étaient inconnues. Il y avait des nouvelles orchestrations. Mais on a eu tout ce qu'on aime.
0: Merci beaucoup et bon retour.
1: Merci.
0: C'était Christine qui a parfaitement bien résumé le concert de Sting qui s'est produit à Vienne cet été, qui a fait l'unanimité à l'occasion de ce concert. Hein. Tous les retours que j'ai eus sont vraiment très très positifs parce que Sting n'a pas toujours été bien noté dans la région lors de certains passages, m'a-t-on dit. J'ai vu d'autres concerts au cours de l'été et notamment des groupes un peu plus locaux comme celui-là qui s'appelle Paris Pila. Paris Pila, ça pourrait être le nom d'un film, mais c'est le nom d'un groupe local de copains qui commence vraiment à faire son trou dans la région et que j'ai pu voir deux fois cet été. Écoutons Kat, la bassiste, nous parler de cette belle aventure. Kat, tu es la bassiste du
1: oui.
0: groupe Paris Pila et on est à quelques minutes d'un concert, vous allez monter sur scène bientôt.
1: Oui.
0: Mais comment est né ce groupe Paris Pila et pourquoi ce nom ?
1: Alors écoute, nous sommes des amis d'enfance. Il y avait deux qui sont de Paris et qui ont vécu à Paris, mais qui sont d'ici, de la région. On est de d'Annonay et de Macla. Donc on s'est réunis après des années de balades et on se retrouve là. On se dit, mais qu'est-ce qu'on va faire ? Et finalement, on s'est dit, bon, si on monte un groupe de rock, on a joué au rock quand on avait 18 ans. Et ça a pris sens, ça a fait sens et on s'est pris au jeu, figure-toi, et on s'amuse bien à faire plein de concerts maintenant. Donc on est un petit peu en répétition et en composition l'hiver et l'été on fait des concerts.
0: Alors,
1: c'est nos compos.
0: Qui sont les membres de ce groupe mystérieux ?
1: Oui, alors écoute, j'espère qu'on sera moins mystérieux pour tout le monde.
0: C'est le but, c'est le but de notre rencontre ce soir.
1: Écoute, alors moi je m'appelle Catherine, nous avons, donc je suis à la basse et au chœur. Nous avons Bruno qui est à l'harmo et au chant et à la guitare. On a Didier dit Doudou, on a un peu tous des surnoms. Hein.
0: Mm-hmm.
1: Dom qui est à la batterie et au chant un petit peu, voilà.
0: On n'a oublié personne ?
1: Non, nous sommes quatre.
0: Ok.

0: Alors, on parlait de compo tout à l'heure. Moi, je vous ai vu il n'y a pas longtemps. J'ai l'impression que vous jouez quasiment exclusivement vos propres compositions. Mais comment ça naît? Comment on peut être aussi inventif?
1: On est étonnés même par nous-mêmes, on va dire. Tu vois? Parce que c'est vrai qu'on n'est pas vraiment des vrais musiciens. On joue de la musique, on va dire. Mais écoute, on a en tout cas cette intimité qui nous lie, cette enfance, cette petite enfance qui nous lie, donc qui nous crée vraiment une complicité et qui crée aussi finalement ces morceaux au final. Et il y en a un qui commence, la basse peut commencer deux notes, la batterie enchaîne, et puis on a deux riffs de guitare et ça
0: commence. Les paroles, parce que le monde à l'envers et les mêmes, les paroles sont très fortes, très actuelles.
1: Qui est inspiré pour écrire? On a l'homme qui est le batteur, son frère est un poète, écrivain, il a fait Taratata à une certaine époque, etc. Donc il était musicien, compositeur, auteur. Et donc il nous a donné une masse de textes et là-dedans on va piocher. Mmh. Donc on est déjà riche dans tous ces mots, ce qui fait qu'on arrive au final à faire des vraies chansons et des chansons qui nous ressemblent avec de l'engagement, des choses plus légères pour ma part, où on se prend pas au sérieux. On est sérieux, mais on se prend pas au sérieux.
0: Super.
1: C'est ça l'idée, quoi, je crois.
0: Et je le confirme parce que je l'ai vu sur scène. Ouais. Ça déménage et ça rigole beaucoup.
1: Oui, c'est
0: vraiment
1: ça.
0: Une bande de potes qui joue sur scène.
1: Ouais, complètement.
0: Là, l'été, c'est le moment des tournées, en fin de compte. Et c'est quoi l'avenir pour vous?
1: Alors, écoute, généralement, l'hiver, on rentre un petit peu en compo. Là, on a le. On aimerait presser un EP, vinyle,
0: ouais.
1: Avec 4 titres.
0: 4 titres, oui.
1: Voilà, on a le fils, ça se fait un peu en famille, hein, le fils du guitariste qui est graphiste, photographe, qui a plein d'idées, qui nous a fait un moonboard génial, hyper intéressant. Donc voilà, ça nous inspire tout ça. Et donc voilà, l'hiver, on rentre un petit peu en compo. Et puis l'été, ben, on essaie de faire les festivals, on essaie de faire plein de choses, quoi. Voilà.
0: Super, eh ben, bon concert.
1: Ouais, merci beaucoup.
0: Merci.
1: Un peu avec le track.
0: Non, mais c'est du bon track.
1: Bon, merci beaucoup.
0: Merci.
1: À toi. Merci.

0: On vient de faire connaissance, peut-être pas vous le connaissiez avant. En tout cas, moi, j'ai fait connaissance cet été avec ce groupe qui s'appelle Paris Pila. Et l'interview de Kat est très éclairante sur leur projet. C'était très sympa de pouvoir la faire. Et je me suis trompé, je parlais d'un titre qui s'appelle, moi je l'ai nommé Le Monde à l'envers, en fin de compte il s'appelle Le Monde aujourd'hui, et franchement c'est un titre très très très bien, dont les paroles sont intéressantes. Je vous propose de l'écouter de façon studio, comme ça on pourra bien se rendre compte du son, de la qualité de ce groupe et des paroles.
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0: C'était Le Monde d'aujourd'hui du groupe Paris Pila que j'ai vu cet été plusieurs fois et j'espère que ça vous a plu aussi. Alors pour clôturer cet été de concert, je vous emmène au festival Rock Sillon à Roussillon qui fêtait sa 10e édition cette année. Il y avait 2 soirs, 4 groupes par soir, ça se passait dans un cadre verdoyant et frais, c'était important pendant cet été caniculaire. On écoute Laurent qui est bénévole dans ce festival. Laurent, tu es bénévole au festival Rock Sillon. Et depuis combien de temps, comment c'est arrivé cette histoire avec le festival ?
1: C'est venu, je suis un roi du bénévole, je fais du bénévolat dans les clubs de sport de chez moi, là. Je suis notamment au rugby d'Annonay. Et un jour j'ai vu une annonce de Sébastien que j'avais connu dans une vie antérieure et qui avait besoin de personnel. Donc les potes, c'est comme ça, ça reste ta vie et il a fallu venir l'aider et je suis venu.
0: Ça fait combien de temps que tu es à Rock Sillon ?
1: 3 ans, ça fait 3 ans que je viens tous les 2 jours du festival.
0: Toujours au même poste ?
1: Toujours au même poste, toujours à la même buvette.
0: Avec ?
1: Avec ma femme et avec un ami qui tenait un bar à l'époque à Roussillon, voilà.
0: Et j'imagine que c'est que du plaisir pour vous, il n'y a pas d'arrière-pensée mercantile ou autre.
1: C'est vraiment du bénévolat, on est là pour, on paye nos bières, on est là pour se faire plaisir, pour retrouver une bande de potes. C'est l'ambiance rock, musique, voilà.
0: Parce qu'il y a beaucoup de festivals, beaucoup de manifestations qui sans bénévoles ne pourraient pas exister, on est d'accord.
1: Celle-là, je crois que sans bénévoles, elle est finie. Voilà.
0: Et est-ce que tu peux dire combien vous êtes ? Parce que vous avez des t-shirts blancs, on vous reconnaît bien. J'ai l'impression que vous êtes assez nombreux, mais il faut des postes partout, à l'entrée, aux buvettes, à la restauration.
1: Je crois qu'on est une cinquantaine à peu près aujourd'hui, là. Alors il faut savoir qu'il y a des membres de l'association qui ont un t-shirt. Moi je suis juste bénévole d'un jour, je viens d'un jour ou de deux,
0: oui.
1: Je viens aider suivant le festival, mais je ne fais pas partie de l'association. D'ailleurs c'est pour ça que je n'ai pas de t-shirt, non c'est pas pour ça, c'est parce qu'ils n'ont pas trouvé ma taille.
0: Voilà. Merci en tout cas Laurent, et puis bonne fin de festival.
1: Merci.
0: De cette 10e édition. Merci.
1: Merci.
0: Oui, Laurent, très sympathique bénévole rencontré à Rock Sillon. La soirée a commencé avec un groupe qui s'appelle Calamity Jeanne, qui vient du côté de Lyon et qui a ouvert la soirée dans un style un peu country folk, histoire de se mettre en route. On écoute un extrait live et si ça vous plaît, moi je vous renvoie vers leur première EP qui s'appelle Saloon Disco.

Le deuxième groupe qui a joué le soir de ce festival de Rock Sion se nomme Rode, R-A-U-D-E. En fin de compte, c'est le nom de la rue où ils répètent à Lyon. C'est un groupe de rock alternatif et indépendant qui, avec une chanteuse énergique, propose une setlist assez intéressante. On écoute un petit extrait de l'ambiance de ce concert.

0: C'était Rode, le deuxième groupe de la soirée du festival Rock Sillon. Et alors moi, je vous l'avoue, hein, si j'ai choisi le samedi soir, c'est parce que je voulais absolument voir le phénomène qui s'appelle Quintana Dead Blues Experience. Je l'ai découvert en préparant l'émission avec Sébastien, organisateur de ce festival. Et j'ai eu la chance de l'interviewer, de les interviewer. Enfin, c'est un duo, juste avant leur passage sur scène. On écoute l'interview et un petit extrait du son produit le soir là. Bonsoir, on est entre la ville sous Anjou et Roussillon à un festival qui s'appelle Rock Sillon. Faut le faire, c'est sympa comme nom en fin de compte, ouais. En plus. Hein. Et là je suis avec Pierrot et
1: Adrien
0: du groupe
1: Quintana Dead Blues Experience.
0: Ok, super. Et on est à une heure avant votre montée sur scène, c'est ça?
1: Ouais, on va jouer vers 22h.
0: Et comment vous définiriez ce groupe? C'est un duo en fin de compte. Moi j'ai cru que vous étiez plus nombreux que ça quand je vous ai cherché sur internet.
1: Ouais, on fait pas mal de bruit à deux effectivement, mais ouais, c'est un duo batterie-guitare. C'est du rock'n'roll à la base avec un peu de grunge, un peu de blues. Enfin, dans le nom Quintana Dead Blues Experience, il y a une escroquerie parce qu'on a mis le mot blues, mais c'est pas vraiment blues. Mais voilà, c'est un peu typé années 90, le côté grunge, un peu. Enfin voilà.
0: Moi j'étais resté scotché sur un morceau qui s'appelle Ashes, extrait de l'album éponyme, donc du coup, c'est le dernier album
1: qu'on a enregistré à Bilbao en janvier. Et c'est un album qui a été enregistré pratiquement tout en direct sur des bandes.
0: Oui, parce que pour nos auditeurs, on va dire Pierrot, il nous brouille les pistes, il est de Grenoble, il habite à Bordeaux et il a du sang espagnol.
1: Alors j'ai un nom un peu espagnol, un peu italien, mais bon, voilà, je suis français.
0: Ok, super. Et donc cet album, il est disponible
1: un peu partout finalement, parce qu'il y a une distribution apparemment, mais sinon il y a sur les sur tout ce qui est les plateformes.
0: On peut l'écouter après, en ligne,
1: voilà,
0: Bandcamp, des choses comme ça.
1: Bandcamp, oui, il y est. Ouais. Il y a aussi Spotify, tous les trucs, quoi. Et Deezer. Après, il est en cassette aussi, en vinyle, en CD.
0: Super. Merci beaucoup à vous deux et bon concert.
1: Merci à vous. 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

On vient d'écouter un son pris en direct du concert de Quintana Dead Blues Experience que je voulais absolument voir au festival Roxeillon. C'est le morceau s'appelle HS. Eux, Pierrot et Adrien, ils ont tout déchiré le soir là. Ils ont fini leur concert au milieu de la foule avec leurs instruments. C'était assez extraordinaire. Vous verrez des photos sur le site internet. Moi, je suis vraiment fan de ce groupe là. Moi, je vous propose, pour bien se rendre compte de la qualité de ce groupe, la version sonore, la version studio, pardon, de HS.

Quintana Dead Blues Experience avec Ashes, j'adore ce morceau. Voilà, c'était un retour en son sur quelques concerts que j'ai pu voir au cours de cet été, tout au long de l'été, ouais, juin, juillet et août, le dernier en août, voilà. Eh ben, je suis content de les avoir un peu partagés avec vous. J'ai une annonce à faire pour terminer cette émission de la part d'un ami qui s'adresse à des amis guitaristes, à vous tous, guitaristes, à noter. C'est une masterclass qu'il organise, une masterclass de guitare hein, qu'il organise avec Patrice Giana. Ce sera le 26 septembre, organisé par l'association La Vanode à Vanosque et qui fera l'objet d'une annonce plus complète dans la Bido de Radio DC. On termine avec une jolie découverte en fond sonore. C'est Steve Hackett, ex-Genesis, et Steve Rothery de Maryland qui se sont réunis, qui ont eu la bonne idée de se réunir pour enregistrer un album en commun. Il est composé de 7 titres instrumentaux. L'album s'appelle The Roaring Waves et il vient juste de sortir. Nous, pour finir tranquillement notre émission, on entend The Black Sea. Merci à Quentin à la technique qui a fait un gros travail pour réunir toutes les interviews et captations de son micro-trottoir et son studio. Il a fait un montage super et pour rendre ce montage agréable à nos oreilles, il a super bien travaillé. Je l'ai fait bosser pour quasiment son deuxième jour de reprise. Merci à toi Quentin, c'était super. Rendez-vous en octobre.

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1: Oui, oui, oui, oui, oui, je vous entends, oui, oui, oui. Les bureaux de vote viennent de fermer, hein. Je suis actuellement devant le QG de campagne de Mustadias, hein. Sera-t-il élu président? On ne sait pas. Oui, oui, oui, je l'aperçois, oui, oui, oui, Monsieur Dias.

0: le président nous risquons de devenir la risée du démocratie occidentale et des plus autres.
1: Oh, rupture de faisceau, c'est la merde!
2: Jean-Michel Verboutel, en direct de l'Élysée.

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0: Nous sommes à la fin de l'année 2898. J'habite une cité comme il en existe partout. Bâtie il y a un siècle, là aurait existé une ville érigée depuis plus de 1700 ans avec ce qu'on appelait une cathédrale. Une ville dont il ne reste pas une pierre. Pas une. L'homme naturel vivait au XXIe siècle dans un déplacement permanent de véhicules et d'industries multiples qui rendirent peu à peu l'air quasi impropre à la vie. Là où nous sommes, comme ailleurs, tout est bien organisé. Chaque heure de nos activités est réglée selon une horloge programmée. On y vit par unité d'un million. Je fus cloné comme tous les autres pour un temps déterminé. Nos pas sont comptés. J'ai 2 heures de respiration en dehors du bloc 666666. Aujourd'hui, c'est un jour pair. Ceux ou celles nées les jours impairs comme ma compagne attribuée iront se revitaliser dans la vallée les nuits ou les jours impairs. Si on le veut, nous sommes libres. Toutes les entrées et sorties des blocs sont contrôlées. Vu la densité, nous avons très peu d'espace, au point que notre visage est recouvert d'une matière transparente obligatoire. En d'autres temps, tout allait de pair, masques et bâillons, casques et bâtons. La sécurité balbutiait. Elle était encore dans sa préhistoire. Nous avons des lignes de déplacement et des bridages pour chaque pulsion. Un reste génétique rare, qui a quasiment disparu et vaut souvent pour exécution. Il reste des excursions hautement tarifées réservées à une élite. Il peut se rendre en des espaces sauvages, jusqu'alors miraculeusement préservés. Chaque humain télécommandé à un âge déterminé est appelé. Ses jours alors s'achèvent. C'est le programme. J'en ai encore pour 3 mois. Mon autre moi-même est déjà prêt. Des exceptions seraient données à des êtres supérieurs. Mon ordre biologique me fait travailler aux heures de nuit. Papiers et livres n'existent plus.
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